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2: À l'honneur cette semaine, Purity Ring. Un duo formé en 2010 composé de Corinne et MJ qui veut s'ancrer dans le paysage de la pop électro. Ils construisent un monde qui leur est propre avec des albums autoproduits immersifs et en concevant des expériences visuelles révolutionnaires pour leur spectacle. En témoigne leur single « Place of My Own » qu'on vous propose de découvrir tout de suite sur l'antenne de RGB.

0: Purity Ring et leur single Place of My Own, c'était à l'instant sur l'antenne de RGB. Un single extrait de leur nouvel album éponyme, Purity Ring, disponible depuis le 26 septembre. Le duo annonce une prochaine ère musicale autoproduite dans la lignée de leur vision qui semble vaste et sans contraintes. 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
1: 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Il est 7h.
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3: Avec Destination Santé, Emmanuel Ducreuset.
4: Bonjour à tous. Un bleu sur le bras, des genoux écorchés, une bosse sur la tête, votre enfant n'échappera pas à ces petits bobos du quotidien. Même s'ils ne représentent pas de danger, il est impératif de bien savoir les soigner. Pour commencer, lavez-vous bien les mains à l'eau et au savon avant de nettoyer la plaie de toutes les saletés et utilisez du sérum physiologique. La seconde étape consiste à sécher la plaie avec une compresse stérile. Puis vient le temps de la désinfection avec un antiseptique. N'hésitez pas à demander conseil à votre pharmacien, il vous orientera vers les produits les plus adaptés à votre enfant. Quelques minutes plus tard, vous pourrez appliquer un pansement sur la plaie. Là aussi, parlez-en à votre pharmacien car il existe aujourd'hui de nombreux produits répondant à différentes situations. Si la plaie a formé une croûte, attendez qu'elle disparaisse d'elle-même. Vous devrez bien l'expliquer à votre petit qui généralement est tenté de l'enlever avec pour conséquence des petites taches roses pas vraiment esthétiques. En cas de bosse ou de bleu, votre meilleur allié sera le froid. Là encore, il existe de nombreux produits. Vous n'avez rien sous la main ? Pensez au bon vieux glaçon à poser sur la zone tuméfiée pendant quelques minutes. Mais n'oubliez pas de les envelopper d'un linge, le remède sera moins brutal.
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2: Bonjour, bonjour à tous. Dans l'actualité, retour des fortes chaleurs dans le sud de la France. Météo France qui étend sa vigilance orange canicule à 5 nouveaux départements aujourd'hui à partir de midi. L'Aude, le Gard, la Drôme, l'Ardèche et le Vaucluse rejoignent l'Hérault et les Pyrénées-Orientales. Le thermomètre va s'affoler avec des pointes attendues jusqu'à 40 degrés par endroit aujourd'hui. Les pompiers sont toujours sur le qui-vive. 7 départements du sud sont encore en alerte rouge. Feu de forêt, la sécheresse et le vent sont propices en fait au départ de feu. 400 hectares de forêt ont déjà brûlé dans les Pyrénées-Orientales où 500 pompiers restent mobilisés. Dans la Drôme, un incendie en zone montagneuse a déjà détruit 115 hectares de végétation. La situation en revanche s'améliore dans le Gard et les Bouches-du-Rhône où les différents foyers ont pu être fixés rapidement. Le bilan du double séisme qui a frappé le nord du Venezuela s'alourdit. On parle maintenant de près de 3000 morts et de plus de 16 500 blessés. Les équipes de secours internationales commencent à quitter les lieux. L'ONU, de son côté, estime à près de 50 000 le nombre de disparus. En cyclisme, Jonas Vingegaard, le premier maillot jaune de ce Tour de France 2026. Le Danois a remporté la première étape hier à Barcelone grâce à la victoire de son équipe sur le contre-la-montre par équipe. Place aujourd'hui à la deuxième étape avec près de 170 km entre Tarragone et Barcelone. Top départ à 13h55. En foot, l'équipe de France qualifiée pour les quarts de finale de la Coupe du Monde. Les Bleus ont éliminé le Paraguay 1-0 la nuit dernière à Philadelphie. De son côté, le Maroc s'est qualifié pour le prochain tour en sortant le Canada 3-0 hier. Ce soir à 22h, le choc Brésil-Norvège. Et puis, la fête du cinéma a cartonné avec plus de 3,7 millions de billets vendus. C'est une hausse de 23% par rapport à l'an dernier, Julie Pierret.
3: Oui, et c'est surtout le deuxième meilleur résultat des 10 dernières années derrière le record de 2024. Le tarif unique de 5 euros a évidemment attiré le public, mais ce n'est pas la seule explication. Selon la Fédération nationale des cinémas français, la richesse de l'offre a aussi joué un rôle important. Les films d'animation, notamment Toy Story 5 et Des Mignons et des Monstres, ont rempli les salles, tout comme le diptyque consacré au général de Gaulle, porté par un excellent bouche à oreille. Les films d'horreur ont également trouvé un public après une année dernière compliquée. Les exploitants sont contents. Depuis le début de l'année, la fréquentation des salles de cinéma progresse d'environ 20%.
2: Merci Julie. Et à voir au cinéma en ce moment Disclosure Day, Toy Story 5, La Bataille de Gaulle ou encore Les Mignons ou Supergirl. Très bonne journée à tous.
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5: Aujourd'hui, 29 mai, la snowboardeuse française Karine Ruby nous disait au revoir justement un 29 mai. Voici son histoire. Elle est née le 4 janvier 1978 en Haute-Savoie. Elle porte un nom qui sonne la rareté. Elle, c'est Karine Ruby. Elle fut en effet une snowboardeuse d'un rare talent pour son époque et de qualité quasiment inégalée au sein de sa discipline. Sa disparition en mai 2009, lors d'une chute sur le glacier du Géant près de Chamonix, elle, l'amoureuse de la montagne, ne parviendra pas à éteindre et à faire oublier ce qu'elle a entrepris sur les pistes depuis le milieu des années 90. Mais c'est en 1998 que l'histoire de Karine prend son essor véritablement. Nous sommes exactement le 9 février 1998 sur les pentes du mont Yakebitai au Japon. Là vont se disputer les deux premiers runs olympiques de l'histoire du snowboard lors des Olympiades d'hiver de Nagano. Dans cette épreuve du slalom géant. Au bout de ces deux courses, un titre à la clé, deux Françaises peuvent nourrir l'espoir de devenir la première snowboardeuse auréolée des lauriers olympiques, Karine Ruby et Isabelle Blanc. Alors sur une bonne cadence, cette dernière rate la fin de son premier run et laisse à Karine Ruby le loisir d'être en tête à l'entame du second run quelques instants plus tard. Mais Ruby, c'est géré, elle n'est pas la meilleure rideuse de sa génération pour rien, elle dévale la piste. Sans accroc, enchaîne parfaitement la trentaine de portes comme une virtuose de la planche qu'elle l'est et relègue l'allemande Heidi Reinoth à près de 2 secondes au cumulé des deux chronos. C'est un gouffre à ce niveau-là. Ça y est, la Haute-Savoyarde devient la première championne olympique et rentre dans l'histoire de la glisse française. Accueillie en héroïne quelques jours plus tard à son retour en France, Karine récolte une nouvelle breloque sur le slalom parallèle à Salt Lake City en 2002, en argent cette fois-ci derrière Isabelle Blanc. Si son palmarès restera à tout jamais sans nul doute le plus beau des snowboardeuses des années 90-2000, c'est surtout son éternel sourire qui continuera à rayonner dans les souvenirs de celles et ceux qui ont pu assister ou admirer ses exploits. Allez, on se donne rendez-vous demain pour d'autres histoires d'un jour avec Mémoire Sport.
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0: 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Il est 8h.
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1: Bonsoir Brigitte.
2: Bonsoir Gérard.
1: Les arbres et les forêts, quel est leur rôle en réalité ?
2: Aujourd'hui, la forêt capte 30% des émissions de CO2. Or, son rôle dans le domaine n'est connu que depuis 30 ans. Et 60% de ces émissions de CO2 viennent des villes, d'où le développement de la végétalisation urbaine. Les arbres jouent un rôle de régulation permettant aux citadins, toujours plus nombreux, de réduire de 50% leurs dépenses de chauffage, de 30% leurs besoins de climatisation et leur température de 2 degrés. La canopée limite aussi les particules dans les maisons, 15% avec un arbre en face de chez vous et 50% avec une rangée entière.
1: Alors dis-moi comment ça marche ?
2: Grâce à la photosynthèse, les arbres extraient du carbone présent dans l'air sous forme de CO2. Celui-ci est absorbé dans les feuilles, puis stocké dans les racines, les branches et le tronc. Une partie en est rejetée par la respiration végétale et quand il meurt, le carbone est séquestré dans l'humus. La quantité captée varie, elle est maximale en pleine croissance, mais aussi l'arbre en dépense, de sorte que le stockage est au plus haut chez un jeune arbre. Le stockage varie selon les espèces, à volume égal et à terme, les feuillus stockent plus de carbone que les résineux. Au début de leur croissance, ces derniers en transforment plus, mais leur vie est plus courte.
1: On parle alors de puits de carbone ?
2: La forêt devient un puits de carbone quand elle absorbe plus de CO2 qu'elle n'en émet, c'est-à-dire quand elle fabrique plus de bois qu'elle n'en perd. Mais aussi, certaines forêts rejettent plus de carbone qu'elles n'en absorbent, comme les forêts tropicales subissant un déboisement massif. Globalement, le bilan mondial est actuellement positif. La forêt progresse en surface et en densité. Par exemple, en France, elle gagne 50 à 100 000 hectares. Paradoxalement, la hausse du CO2 dans l'atmosphère jouerait un rôle...
1: Planter des arbres pour lutter contre le changement climatique, c'est cela ?
2: Y aurait-il assez de surface dans le monde pour planter 1200 milliards d'arbres et absorber 210 gigatonnes de CO2 ? Une belle polémique après la publication de chercheurs suisses en début de cet été, l'impact de la reforestation aurait été fortement surestimé. Tous les arbres plantés ne sont pas bénéfiques à leur environnement. Quand on a besoin d'arbres qui stockent très vite du carbone, ce sont les essences à croissance rapide, comme les eucalyptus ou les pins, et cela peut finir par poser des problèmes de biodiversité ou d'assèchement des sols. Et les forêts artificielles stockeraient moins de CO2 que les forêts naturelles. Et aussi, ces actions de reforestation mettent du temps et elles peuvent être menacées dans leur pérennité par les ravageurs, les incendies ou les attaques infectieuses. Enfin, il y a un risque de saturation à long ou moyen terme. Certaines entreprises polluantes et aussi les compagnies aériennes se sont lancées dans la compensation des émissions par le reboisement. C'est une bonne chose, mais ceci ne permet pas pour autant de se dédouaner de toute responsabilité face à des actions émettrices de carbone. Il faut aussi réduire ces émissions, compenser ne suffit pas.
1: Alors on parle du puits de carbone, mais est-ce qu'il n'y a pas un autre rôle de la forêt ?
2: La forêt permet de fixer l'eau, minimisant les inondations et les glissements de terrain. Le bois est une source d'énergie renouvelable dans les forêts bien gérées. La construction en bois permet de stocker 1 million de tonnes de carbone avec un potentiel de croissance et l'épargne de l'utilisation de matériaux plus polluants. Et aussi, on peut parler de la sylvothérapie, les effets psychologiques du contact des arbres qui diminuent le stress et augmentent le bien-être. Elle a été utilisée en Norvège chez des malades atteints de cancer ou greffés du cœur. Le contact des arbres prévient aussi le risque cardiovasculaire. Enfin, les écoles forestières enseignent aux enfants la persévérance et l'usage du temps long, ce qu'ils appréhendent difficilement au contact trop prolongé des écrans. Francis Hall, célèbre botaniste, dit que nous avons un besoin vital des arbres. Eux, ils sont discrets, ils peuvent se passer de nous. Et pourtant, leur intelligence pourra encore nous étonner.
1: Merci beaucoup, Brigitte.

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4: Bonsoir Caroline. Alors, toutes les bonnes choses ont une fin. C'est la dernière chronique coup de projecteur de cette saison. Qu'est-ce que vous nous proposez pour terminer l'année en beauté à Utopia?
5: Alors, on est très heureux de pouvoir convier nos spectateurs, les fidèles, mais aussi toutes celles et ceux qui ne nous connaissent pas. Ce sera l'occasion de faire connaissance. On vous invite donc à une fiesta de fin de saison. Ce sera le vendredi 3 juillet à partir de 19h, donc à Utopia Saint-Ouen-l'Aumône. Et à cette occasion, donc, on vous prépare, comme tous les ans, une magnifique tombola. Donc, quand même, le premier prix est une saison entière gratuite à Utopia pour une personne, c'est-à-dire que l'heureux ou l'heureuse gagnante aura une carte VIP, pourra venir voir autant de films qu'il ou elle le souhaitera sur la saison août 2026 jusqu'au juillet 2027. Donc voilà, c'est quand même un beau cadeau. Et puis surtout, ce sera l'occasion de pouvoir découvrir un film en avant-première. Cette année, on est très heureux d'avoir obtenu l'avant-première du film de Martin Darondo et Bertrand Huskla, que vous connaissez peut-être, qui fait des vignettes très très drôles. Le film s'appelle De la comédie française et c'est un film tout à fait réjouissant. C'est une comédie qui se passe exclusivement donc à la comédie française, avec exclusivement des comédiens de la comédie française, et c'est à la fois drôle, intelligent, voilà, ça nous semblait être le film parfait pour finir l'année. Et puis le film a l'avantage aussi de ne durer qu'1h15, ce qui va nous laisser toute la soirée pour ensuite manger tous ensemble une part de paella qui sera faite en direct de la place Pierre Mendès France. Donc il faut venir pré-acheter vos places aux caisses d'Utopia, mais si vous vous décidez au dernier moment, il y a de fortes chances qu'il y ait encore de la place. Voilà, donc ça c'est le dernier et premier gros événement. Et nous avons aussi un événement dimanche 5 juillet, un petit déjeuner iranien. C'est une séance unique en hommage à Marjane Satrapi, qui nous a quittés trop prématurément. Donc on était très triste de cette disparition. Donc voilà, on voulait lui rendre hommage en passant l'un des films emblématiques de sa carrière, qui est bien sûr Persepolis, tiré de son propre roman graphique. Et on aura également notre députée Aïda Adizadeh qui sera présente, puisqu'elle est présidente du groupe d'amitié France-Iran à l'Assemblée nationale. Voilà, donc c'était aussi important pour nous de rendre hommage à cette grande artiste disparue. On terminera par une autre avant-première le mercredi 8 juillet d'un film qui a été présenté à Cannes, qui a été unanimement salué, qui a eu le prix du scénario. C'est le film Notre Salut, qui nous plonge dans la France collabo, et c'est avec un Swan Arlo absolument magistral. Donc ça, ce sera le 8 juillet. Et puis on finira l'année également sur un film à la fois jeune public, mais qui touchera toutes les générations. C'est un film qui a fait l'unanimité aussi au sein de nos équipes lors du dernier festival de Cannes. C'est un film d'animation. Ça s'appelle Le Corset et c'est un film à la fois très drôle, très touchant. Donc on vous invite vraiment à venir le jeudi 16 juillet à 14h30 et ce sera aussi l'occasion d'offrir aux plus jeunes de nos spectateurs un goûter.
4: Et alors Utopia, vous fermez comment pour les vacances et surtout vous rouvrez quand pour la rentrée?
5: Alors nous serons fermés effectivement du 29 juillet au 18 août et on réouvrira les portes donc mercredi 19 août avec une programmation de malade, puisqu'il y aura bien sûr sur la prochaine gazette la Palme d'Or, entre autres.
4: Merci et bonnes vacances.
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1: À l'honneur cette semaine, Purity Ring. Un duo formé en 2010 composé de Corinne et MJ qui veut s'ancrer dans le paysage de la pop électro. Ils construisent un monde qui leur est propre avec des albums autoproduits immersifs et en concevant des expériences visuelles révolutionnaires pour leur spectacle. En témoigne leur single Place of My Own qu'on vous propose de découvrir tout de suite sur l'antenne de RGB.

0: Purity Ring et leur single Place of My Own, c'était à l'instant sur l'antenne de RGB. Un single extrait de leur nouvel album éponyme, Purity Ring, disponible depuis le 26 septembre. Le duo annonce une prochaine ère musicale autoproduite dans la lignée de leur vision qui semble vaste et sans contrainte. A bientôt pour d'autres découvertes sur les ondes du 99.2 FM, radio-rgb.net et les applications Les Radios Associatives et Radio Player.
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0: 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Il est 9h.
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Bonjour, bienvenue sur Radio RGB. Vous êtes à l'écoute d'Eclectique, l'émission de toutes les musiques proposée et programmée par Hervé Baumel. 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Et toujours notre indicatif avec le groupe toulousain Monco Maroc dans le titre Psycho Song, extrait de l'excellent album paru en 2005, Végétal.

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0: que je pense qu'il y a un lien, alors là on remonte à la nuit des temps, entre le pouvoir et la virilité. Je pense que en fait les hommes ont inventé le
1: mais
0: pouvoir.
1: Mais ça vous inquiète, rassurez-moi.
0: C'est-à-dire
1: que le pouvoir ne doit pas rester seulement dans la main des hommes.
0: Bien sûr que si, sinon il se dilapide. Elle n'est pas la même forme d'intelligence.

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2: 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Il est midi.
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Le pianiste Claude Bolling, Undecided de Charlie Shavers, album All Times Favorites, label Hades, c'était en mars 1978 au studio d'Avoue à Paris, l'ingénieur du son Claude Hermelin. Il y avait aussi Max Ediger à la contrebasse, qui nous a fait un chorus à l'archer, dans l'esprit du contrebassiste Slam Stewart, et puis Marcel Sabiani à la batterie.

Le chanteur Ivan Cujus et le guitariste Louis Wisberg, Les Don Juan de Claude Nougaro et Michel Legrand. Album de Claude à Nougaro, label RCP Music 2024. Il y avait aussi Jean-Marie Ecaille à la guitare.

Au violon, Stéphane Grappelli, piano, Michel Petrucciani, Suite Georges Abron, Das Maceo Pinkard. Album Flamingo, label de refus de jazz, 16 juin 1995, au studio Davout à Paris. Toujours Claude Hermelin, alors ingénieur du son, Georges Mraz à la contrebasse et Roy Hens à la batterie.

The Count Basie Orchestra sans le Count. Misunderstood Blues de Frank Foster, album Long Live de Chief. Label Denon Columbia, 24 juin 1986, au studio Power Station à New York. Alors après le décès de Count Basie, le Big Band a été repris, entre autres, par Frank Foster, saxophoniste Frank Foster, trompettiste Tad Jones et ou le pianiste Ernie Wilkins. 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

Le guitariste Patrick Sossois, Dark Eyes ou Les Yeux Noirs, traditionnel folklore russe, album Ware, label Jazz Records, c'était à la Coursive, la scène nationale de La Rochelle, le 15 octobre 1999, Alain Maillerasse au piano, Pascal Combeau contrebasse et Rudy Bonin à la batterie.

Vous avez reconnu Henri Salvador, chanteur mais excellent guitariste, Stompina de Savoy, de Benny Goodman et de Chick Webb, album Salvador Play the Blues, la belle Fontana Universal, Pierre Michelot à la contrebasse et puis Jean-Baptiste Macaque-Ries à la batterie.

chanteuse Sarah Vaughan, April in Paris de Vernon Duke, album with Clifford Brown, label et Marcy Records, 16 décembre 1954 à New York. Il y avait Clifford Brown à la trompette, Jimmy Jones piano, Joe Benjamin contrebasse, Roy Hens batterie et arrangement direction, Danny Wilkins

Le guitariste Christian Escoudé, Nicht, de Django Reinhardt, pardon, album Django, les inédits, label Crystal Records, juin 2018 au studio Alhambra, Rochefort, en Charente-Maritime, Jean-Baptiste Laya à guitare, Antoine Hervieux à l'orgamon, Guillaume Souriau à la contrebasse, et pour terminer, terminerons avec le pianiste Mike Coltiner, titre Passion de Danse,

0: 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Il est 13h.
1: Bonjour, bonjour à tous. Dans l'actualité, l'incendie de Trévillac dans les Pyrénées-Orientales qui a parcouru près de 1000 hectares de forêt à présent. Il n'est pas encore fixé, mais ne progresse plus, c'est ce que dit le préfet. La sécheresse et le vent sont propices aux incendies. Les Pyrénées-Orientales, avec 6 autres départements, sont en vigilance rouge feu de forêt ce dimanche. Dans la Drôme, un incendie en zone montagneuse a déjà détruit plus de 300 hectares de végétation. Dans les Bouches-du-Rhône, les pompiers ont traité 18 départs de feu sur la seule journée hier. Alerte orange canicule également sur 7 départements du sud de la France. L'Ardèche, l'Aude, la Drôme, le Gard et le Vaucluse rejoignent aujourd'hui l'Hérault et les Pyrénées-Orientales. Les températures maximales seront comprises entre 35 et 37 degrés cet après-midi et des pointes attendues jusqu'à 40 degrés en Languedoc-Roussillon. La campagne s'accélère pour la prochaine présidentielle. Édouard Philippe organise son premier grand meeting ce dimanche à l'Adidas Arena de Paris. Le maire du Havre serait favori au centre droit, devançant Gabriel Attal et Bruno Retailleau. Le candidat d'Horizon s'affiche avec de nouveaux soutiens, dont la porte-parole du gouvernement, Maud Bréjon, pour tenter de créer une dynamique à 287 jours du premier tour. Le train plaît toujours autant pour les vacances d'été, mais son prix reste un frein pour certains Français. C'est ce que dit un sondage réalisé pour les opérateurs concurrents de la SNCF, Alex Gauthier.
2: Oui, 36% des vacanciers prévoient de voyager en train cet été, un chiffre qui grimpe à plus d'un sur deux chez les 18-34 ans. En revanche, ceux qui privilégient la voiture ou l'avion dénoncent d'abord des billets trop chers. Ils pointent aussi le manque de dessertes de certaines destinations et l'absence de liaison directe. Conséquence, 6 Français sur 10 affirment que des tarifs plus abordables les inciteraient à prendre davantage le train. L'étude montre aussi un large soutien à l'ouverture du marché ferroviaire. 85% des personnes interrogées se disent favorables à l'arrivée de nouveaux opérateurs pour faire jouer la concurrence et donc baisser les prix.
1: Merci Alex. Plus de 12 millions de téléspectateurs ont assisté à la victoire des Bleus face au Paraguay hier soir sur M6. La France s'est imposée 1-0 et s'est qualifiée pour les quarts de finale de la Coupe du Monde. Prochain rendez-vous pour les hommes de Didier Deschamps, jeudi prochain à 22h face au Maroc. Mais avant ça, ce soir, on a Brésil-Norvège à 22h. Et en cyclisme, c'est la deuxième étape du Tour de France 2026 cet après-midi. Au programme, près de 170 km entre Tarragone et Barcelone. Jonas Vingegaard est en jaune après la victoire de son équipe au contre-la-montre hier à Barcelone. Voilà pour l'actualité. Très bonne journée à tous.
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1: Le son que l'on vient d'entendre est un bâton frotté sur une pierre en ardoise. Le bâton est composé de suie, de noir de fumée compacté. Ce son intervient au tout début de la pratique dans mon processus créatif. C'est le moment de préparation de la matière que je vais utiliser ensuite dans mon travail. Ma démarche est inspirée par la nature, le geste. Dans ma pratique, les maîtres de ma pratique disent quand on peint, on ne peint pas la nature, on peint l'esprit de la nature. Donc j'essaye de peindre l'esprit des choses. C'est les choses qui viennent de l'intérieur, c'est une intériorité. Par exemple, quand on dit qu'on ne peint pas la nature, mais on peint l'esprit de la nature, c'est que ce n'est pas le contour que l'on va peindre, mais l'intérieur de la chose. Par exemple, quand on va peindre un oiseau, on va plus s'intéresser presque aux petits os qui composent son squelette pour voir son mouvement, plutôt qu'aux plumes qui composent l'extérieur. J'utilise de l'encre de Chine, un pinceau, du papier, pierre à encre. Je travaille dans mon atelier à Marine, dans le Vexin, dans le parc naturel du Vexin français. C'est là où j'ai toutes mes documents de travail, parce que j'utilise beaucoup de documentation sur laquelle je m'appuie aussi pour travailler. Beaucoup de livres d'art, de sources d'inspiration venues de loin, des venues de pays, surtout d'Asie. Mes sources d'inspiration viennent de Chine, du Japon et de Corée. Mon atelier est une grande pièce en rez-de-chaussée qui donne sur la rue. Donc parfois j'ai du public qui s'arrête devant pour voir ce qui se passe à l'intérieur. La semaine dernière, j'ai eu une petite fille qui s'est arrêtée devant, et du coup j'ai ouvert la porte et elle n'a pas osé entrer parce que sa maman l'attendait. Mais elle m'a dit « Je repasserai, ça a l'air beau ce que vous faites, madame. » Alors voilà, on peut me trouver à Marine dans mon atelier, à Pontoise, au pied de la cathédrale, à l'atelier de la pierre aux poissons, où j'expose mes œuvres et où je donne des cours. On peut me trouver sur les réseaux sociaux. Je suis Karine Taouki et je fais de la calligraphie, peinture chinoise. Actuellement, je me dirige plus vers la calligraphie abstraite et je travaille avec un musicien. Et on travaille ensemble en improvisation et j'essaye de peindre sa musique. Alors, pour l'instant, on travaille tous les deux dans l'atelier et ce sera présenté au mois d'octobre au château de la Roche-Guyon, dans le cadre d'Oxebo, les duos. Donc je forme un duo avec un clarinettiste qui fait de la clarinette contrebasse. Ce clarinettiste s'appelle Valentin Cosset. Je donne des cours à Pontoise et à Marine. Ce sont des cours réguliers toutes les semaines, où on commence toujours la séance en fabriquant notre encre, donc avec un bâton d'encre sur une pierre à encre, et c'est un moment où on commence à rentrer dans le travail, où on se prépare mentalement, où on lâche l'extérieur pour un peu entrer en soi. Et donc on commence, après, une fois qu'on a préparé son encre, on commence toujours par écrire des mots d'écriture chinoise. Et ces mots, les mots chinois sont composés de traits et de points. Et ces traits et ces points sont comme quand on fait ces gammes en musique. Ça permet de s'exercer et d'entraîner la main et d'entraîner son pinceau aussi. Donc souvent on écrit des mots qui vont être en lien avec la peinture qu'on fera ensuite. Et ensuite on peint, donc soit des motifs de la nature, la plupart du temps sont des motifs de la nature. Et à chaque séance, on essaye d'avoir une œuvre finie, on s'entraîne au départ sur du papier journal, et en fin de séance, on prend du papier de calligraphie, donc du papier absorbant, pour faire un travail fini qui ensuite sera signé et tamponné avec le petit tampon rouge. Le son que l'on a entendu au début est le bâton d'encre de Chine, donc solide, que l'on vient broyer dans la pierre à encre au début de la séance de calligraphie. Comme ça, on prépare son encre et pendant le temps où on se prépare aussi mentalement à l'activité. On se détend.
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0: 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Il est 14h.
1: Bonjour à tous, l'essentiel de l'actualité. L'incendie de Trévillac dans les Pyrénées-Orientales a parcouru près de 1000 hectares de forêt. Il n'est pas encore fixé mais ne progresse plus. C'est ce que dit le préfet. La sécheresse et le vent sont propices aux incendies. Les Pyrénées-Orientales avec 6 autres départements sont en vigilance rouge pour feux de forêt ce dimanche. Dans la Drôme, un incendie en zone montagneuse a déjà parcouru près de 300 hectares de végétation. Dans les Bouches-du-Rhône, les pompiers ont traité 18 départs de feu sur la seule journée d'hier. La campagne s'accélère pour la prochaine présidentielle. Édouard Philippe organise son premier grand meeting ce dimanche à l'Adidas Arena de Paris. Le maire du Havre serait favori au centre droit, devançant Gabriel Attal et Bruno Retailleau. Le candidat d'Horizon s'affiche avec de nouveaux soutiens, dont la porte-parole du gouvernement, Maud Bréjon, pour tenter de créer une dynamique à 287 jours du premier tour. Plus de 12 millions de téléspectateurs ont assisté à la victoire des Bleus face au Paraguay hier soir sur M6, victoire 1-0. Prochain rendez-vous pour les hommes de Didier Deschamps, jeudi prochain à 22h face au Maroc. Mais avant ça, ce soir, on a Brésil-Norvège à 22h. Et en cyclisme, c'est la deuxième étape du Tour de France 2026 cet après-midi. Au programme, près de 170 km entre Tarragone et Barcelone. Jonas Vingegaard est en jaune.
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2: À l'honneur cette semaine, Purity Ring. Un duo formé en 2010 composé de Corinne et MJ qui veut s'ancrer dans le paysage de la pop électro. Ils construisent un monde qui leur est propre avec des albums autoproduits immersifs et en concevant des expériences visuelles révolutionnaires pour leur spectacle. En témoigne leur single Place of My Own qu'on vous propose de découvrir tout de suite sur l'antenne de RGB.

0: Purity Ring et leur single Place of My Own, c'était à l'instant sur l'antenne de RGB. Un single extrait de leur nouvel album éponyme, Purity Ring, disponible depuis le 26 septembre. Le duo annonce une prochaine ère musicale autoproduite dans la lignée de leur vision qui semble vaste et sans contrainte. 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

0: 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Il est 16h.
1: Bonjour à tous, l'essentiel de l'actualité avec 5 nouveaux départements en vigilance orange canicule dans le sud de la France depuis ce midi. L'Ardèche, l'Aude, la Drôme, le Gard et le Vaucluse qui ont rejoint l'Hérault et les Pyrénées-Orientales. On attend entre 35 et 37 degrés cet après-midi avec des pointes jusqu'à 40 degrés en Languedoc-Roussillon. Un temps propice aux incendies, le feu de Trévillac dans les Pyrénées-Orientales a repris en intensité en fin de matinée à cause du vent. Les flammes ont déjà parcouru 1350 hectares à l'ouest de Perpignan. 700 pompiers mobilisés, appuyés par d'importants moyens aériens. Les Pyrénées-Orientales, comme 6 autres départements du Sud, sont en alerte rouge feu de forêt ce dimanche. Visite historique en perspective pour Emmanuel Macron. Le président français devrait se rendre en Syrie. C'est ce que dit la présidence syrienne. Il s'agit du premier déplacement d'un chef d'État occidental dans le pays depuis la chute de Bachar al-Assad fin 2024. Et puis, en foot, un coup d'œil sur la Coupe du Monde. La suite des huitièmes de finale ce soir et cette nuit. À 22h, le choc Brésil-Norvège suivi à 2h du matin de Mexique Angleterre. Hier soir, plus de 12 millions de téléspectateurs ont assisté sur M6 à la victoire des Bleus face au Paraguay 1-0. Prochain rendez-vous pour les Bleus, jeudi à 22h face au Maroc.
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2: Hey, hey, hey. Allô ? On t'entend pas ? Ça recommence. Alors, qu'est-ce qui se passe ?

0: Fais un essai. Marche pas. Essaye pour voir, ouais.
1: Hello, hello, hello! Là, ça fonctionne bien, Fred.
2: Très bien.
0: Ouais, comme d'hab, il y a un micro qui ne marche pas, c'est le tien, il n'est peut-être pas bien branché. Bon, on va essayer de trafiquer et puis de changer le micro, parce qu'il n'y a que ça à faire. Je ne sais pas ce qu'il y a, il est bien branché. Non, il n'y a rien.

0: Hey, hey, hey. Bon, bah, il fallait encore qu'on ait une couille. Bon, on verra ça plus tard. Hein. Heureusement qu'on a d'autres micros.
1: Yeah.
0: Bonjour à toutes.
1: Bonjour à tous. How do you do? C'est Ultra Rock jusqu'à 21h sur oui. 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
0: Je vais essayer de te mettre un peu plus fort et moi un peu moins.
1: À la cœur.
0: Voilà.
1: Toute l'actu métal.
0: Oui.
1: 21h.
2: Exactement.
1: On a commencé par Kaamelott.
0: J'ai été étonné.
1: Le groupe américain de power metal.
0: Oui.
1: Qui sortira le 28 août.
0: Tout à
1: fait. Chez Napalm Records, un nouvel album qui oui. s'appellera Dark Zillum. Et on a écouté Ashen World.
0: C'est un peu folk sur les bords.
1: Bah écoute, on reconnaît la patte.
0: Tout à fait.
1: On reconnaît la patte Kaamelott. Et ça, c'est quand même pas donné à tous les groupes.
0: Non, c'est pas de la Kaamelott, comme dirait l'autre.
1: Comme tu dis.
0: Bon, bah écoute, on va essayer d'enchaîner tout de suite.
1: Mais oui.
0: Avec un groupe que tu connais bien, très très bien même, c'est le groupe ADX.
1: Oh là là, mon Dieu!
0: Et oui, leur 13e album. En tout cas, cet album s'appelle 13e Choc. Alors, je ne sais pas s'il est déjà sorti, je crois pas. Hein.
1: Non.
0: En septembre.
1: Ah, bon. Il n'est pas encore sorti.
0: Il sortira en septembre. Bah, de cet album, il y a quand même un extrait qui est déjà publié sur YouTube. C'est le morceau que nous allons entendre, si j'arrive à bien le programmer.
1: Les 9 de Senlis.
0: C'est tout à fait ça, donc on se l'envoie tout de suite.

0: Bon, c'était ADX.
1: Eh oui.
0: Le tout dernier.
1: Ça reste dans la lignée des albums précédents.
0: Bah oui, j'attends avec impatience la sortie de l'album.
1: Très bien.
0: Parce que là, c'est franchement très très fort.
1: Fred, on n'a pas eu le temps parce qu'on était en train de regarder nos petits soucis techniques.
0: Et ils sont pas finis, maintenant j'ai plus ma tronche sur la vidéo.
1: Ok, de Calais.
0: Oui.
1: Le prochain titre.
0: Bah, tu vas me le dire en live.
1: On n'est que tous les deux ce soir, mais Lulu fera les annonces de concert.
0: Tout à l'heure.
1: De cette dernière émission de la saison.
0: Tout à fait.
1: On se retrouvera en septembre après les congés, blablabla, les studios sont fermés.
0: Tout à fait.
1: Voilà, ça, ce sera à 20h.
0: Ouais.
1: Tiens, je vais passer un truc. Qui va durer 10 minutes, Freb.
0: Oh,
1: bah ouais, monsieur, vous n'êtes pas là et vous a planté hier soir.
0: Oui.
1: Donc, je vais passer un truc qui fait 10 minutes, qui s'appelle Lunatic Soul.
0: Oh, c'est bien ça.
1: Ce sont des Français.
0: Des
1: quatrième
0: Français.
1: Album, formé en 2015.
0: Oui.
1: Et le 4 septembre, je te raconte n'importe quoi, je me suis trompé de ligne. Alors, ce Lunatic Soul,
0: oui.
1: C'est un one-man band de rock, prog, néo-prog, polonais.
0: Oui.
1: En fait, j'ai annoncé King Kong que je vais passer tout à l'heure, mais non. Donc c'est Lunatic Soul, l'album s'appelle Transition 2. On va écouter Realm of the Weeping Willows.

0: Quelle belle petite balade de 10 minutes.
1: Je te jure que je vais te le piquer, celui-là.
0: Quel voyage.
1: C'était vraiment fantastique.
0: Lunatic Soul.
1: Qu'est-ce que c'était bon.
0: Carrément, le polonais de Lunatic Soul.
1: Bah, tout de suite la suite.
0: Bah, grave.
1: Alors lui, il est un peu frappadingue. Ils l'ont classé dans le Frankenstein Metal. En fait, c'est du métal
0: indus. On ne sait plus quoi inventer. Hein.
1: Mais non, mais bon, voilà. Ah, ça va bien avec le personnage. Tu le connais bien. C'est monsieur Rob Zombie.
0: Oh, ben oui.
1: Avec son nouvel album en date. Sorti en février, c'est pas si vieux. L'album s'appelle The Great Satan. C'est du pur produit américain. Ça c'est vraiment génial. Il navigue toujours dans un univers vraiment horrifique, un gore très gore.
0: Très cinématographique.
1: Oh bah, toujours, Metal Indus, vraiment typé les années 90. On va s'écouter bah, le premier morceau de l'album, qui est vraiment génial. Alors ça se prononce FTW84.
0: Ah, ça, oh, je dis donc. C'est pas What the Fuck, c'est Fuck the What, c'est du verlan.
1: Ah, c'est sûrement, oui.
0: Bon, bah, évidemment, évidemment que c'est ça.
1: Allez, on envoie le drop.
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0: toujours aussi efficace, monsieur Rob Zombie.
1: On est d'accord.
0: Miam miam.
1: On est d'accord. Alors, qu'est-ce que je vais passer maintenant, Fred ?
0: Bah, tu vas me le dire,
1: je
0: le sens.
1: Réflexion directe, les amis, pour toujours. Savoir ce qui s'est passé avant.
0: Ouais.
1: Allez, tiens.
0: Tara Dugoudin.
1: Le groupe Kissing Dynamite. Je l'annonce
0: oh
1: comme ça,
0: la
1: comme
0: la
1: ça
0: la
1: tu peux le trouver tout de suite.
0: Ouais.
1: Il faut savoir que Kissing Dynamite, le chanteur va s'en aller.
0: Bah.
1: Mais comme il est très investi dans la production, dans la composition, parce que c'est lui qui enregistre quand même et qui produit,
0: ouais,
1: il restera quand même dans le giron du groupe.
0: D'accord.
1: Pour l'instant, pas de nouveau chanteur, mais il y a un album qui arrive en septembre.
0: Avec lui ?
1: Ouais, avec ce chanteur-là.
0: Enfin,
1: toujours,
0: sera, oui, dessus,
1: avec
0: voilà,
1: le chanteur actuel qui n'est pas encore parti, on va dire.
0: Oui, d'accord.
1: Je crois qu'il n'a pas encore envie de laisser les clés de la baraque. C'est un groupe allemand, bien sûr. Ce sera le dernier album, du coup, avec le chanteur actuel.
0: Bon, ouais.
1: Cet album s'appellera Kissing Dynamite. Sortira mi-septembre, la date n'est pas encore fixée. Et on va écouter le single qui vient de sortir, Glory Day.

0: Bon, bah, le gars, il a fini de chanter, il se barre avec sa moto, hein, qu'est-ce que tu veux?
1: C'est exactement ça. Voilà, c'est Kissing Dynamite. Moi, je suis un peu triste qu'il s'en aille, ce chanteur, parce que quand même.
0: Il y a une sacrée voix, hein.
1: C'est sûr. Hein.
0: Ah oui.
1: C'est un petit peu Bon Joviesque, hein, celui-là, je trouve. Hein.
0: Ah, très proche, hein.
1: Mais le Bon Joviesque de la grande époque.
0: D'IA, voilà.
1: Le seul unique.
0: Exactement. Bon, bah, écoute, après ça. on va aller suer des doigts parce que nous allons en Suède avec le groupe Evermore. Hein, ils sont assez proches, hein, de groupes comme Stratovarius, Helloween et surtout Edguy. Puis le chanteur, il a une voix qui est très proche de celle de Tobias Sammet. Hein, tu vas voir, c'est pas mal. Leur nouvel album s'appelle Mournbraid et on va s'écouter un petit morceau que j'ai bien aimé qui s'appelle Night Star Odyssey.

0: Voilà, c'était donc Eve Moore.
1: L'émission métal sur les ondes. Ouais, c'était cool, hein.
0: Ouais, c'était bien.
1: Allez,
0: c'était
1: moi, c'est mon petit coup de cœur du moment. Et je vous le partage volontiers ce soir.
0: Plop, plop, plop,
1: ça s'appelle The Night Eternal. Ce sont des Allemands.
0: Ah.
1: C'est du occulte heavy metal.
0: Tiens donc.
1: Exactement. C'est déjà leur troisième album. Moi, j'ai pensé un petit peu à Volbeat dans la voix.
0: Ah.
1: Et leur nouvel album sortira le 21 août.
0: Ouais.
1: L'album s'appelle Cold Velvet. Et le clip que nous vous postons en simultané sur Facebook, il est très amusant et particulier, puisqu'on voit un chevalier, mais vraiment quelqu'un en armure.
0: Ah ouais.
1: Côte de maille et épée, seulement qu'il est à moto.
0: Ah,
1: voilà, donc c'est assez marrant. On va écouter ce titre, Caught in a Spell.

0: ça vaut le coup d'oreille. Hein,
1: c'est coolos.
0: C'est bien.
1: Moi, voilà, c'est mon petit coup de cœur du moment. Je trouvais ça cool.
0: Ah ouais. Moi aussi.
1: The Night
0: bien,
1: Eternal.
0: Bien, bien.
1: Et ça sort chez Metal Blade Records.
0: Bon, bah, on va aller se taper l'album, hein. Tout de suite la suite.
1: Mais oui.
0: Alors, le gars qui arrive, il s'appelle. Comment tu peux t'appeler comme ça, Bear? Bon, okay, c'est Bear McCreary.
1: C'est nounours, quoi.
0: C'est pas mal du tout, tu vas voir. Hein, c'est un concept album autour du hard rock. Ce gars invite toujours plein d'invités sur ses albums. Il avait déjà commencé en 2004 avec un album qui s'appelait The Singularity, sur lequel il invitait notamment Serge Tankian de System of a Down. Il y avait aussi Corey Taylor de Slipknot et puis plein d'autres. Là, il remet le couvert en 2006 avec un album qui s'appelle The Singularity 2. Eclipsis. Il fallait le trouver aussi, ce machin-là.
1: Il a des invités, hein.
0: Alors, je ne t'en cause même pas. Il y a les principaux que je vais te laisser quand même. Il y a Joseph Duplantier de Gojira. Il y a Patrick Stump de Fallout Boy. Il y a M. Claude Sanchez de Coheed and Cambria. Il y a Jess Kinman de Meshuga. Il y a Madame Alissa White Glues, ex Arch Enemy, et maintenant chez je sais plus qui. Il y a monsieur Tim Henson de Polyphia, il y a Steve Vai qui va faire un petit coucou, il y a Slash aussi, il y a Duff McKagan de Guns N' Roses, il y a Chas Smith de Red Hot Chili Peppers.
1: Non, je t'ai plus.
0: Stewart Copeland, quand même, de The Police. T'imagines ? Et il y en a encore d'autres, hein, j'ai pas tous cités. Hein. L'album est vraiment. Va être vraiment super parce qu'il ne sortira qu'à la fin du mois, le 31 juillet.

0: Eh ben dis donc.
1: Et oui, ce jingle chez vous.
0: Oui.
1: Vous l'avez reconnu.
0: Ah bah tiens.
1: Je crois même savoir que vous l'avez réclamé.
0: Mais oui.
1: Mais oui, parce que il est annonciateur d'acouphènes.
0: Comment
1: voilà, de bons moments avec les amis.
0: Ah bah oui.
1: De bons coups à boire.
0: Ah oui aussi.
1: Peut-être même un peu cher. De places de concert exorbitantes
0: exact.
1: Aussi.

0: Oh là là.
1: Bien sûr, bien sûr.
0: Aïe.
1: Il est exactement le milieu de l'émission.
0: Oui.
1: Voici venu les annonces de concert de...
2: C'est moi, vous m'entendez bien?
0: Oui, ma Lulu. C'est
1: bon. Bien.
2: Je suis à distance, hein, comme vous entendez avec ma voix un peu déformée par le téléphone. Néanmoins, je tiens à vous dire que non, il n'y aura pas que des concerts avec des places exorbitantes. Il y aura aussi des concerts bien de chez nous, dans les petits coins paumés de la France. Et je vous invite à suivre tout de suite les annonces de tout juillet et de tout août. C'est rigolo, tout août, hein, comme
0: oui, tout août.
2: Alors, aujourd'hui, se tient là quand même la dernière journée du CAF Fest qui se passait à Gisors dans le 27. Hein, c'est le dernier jour, mais il y a encore des très beaux groupes. Si vous voulez aller les voir, je vous laisse regarder la belle affiche sur le www.ultrarock.fr. Ça commence bien, j'aime bien quand vous réagissez comme ça. Allez, on passe au 7, le 7 juillet, Breaking Benjamin, ou Breaking Benjamin, si on veut le dire à l'anglaise, ainsi que Chevelle, seront au Bataclan. Le 7 également, si vous préférez les plus grosses salles et donc les places un petit peu plus exorbitantes, au Zénith, il y aura Perfect Circle. Ça doit pas être donné non plus comme concert, mais alors quelle belle affiche, le 8 juillet, à l'Accor Arena, qui est Def Leppard des extrêmes.
1: Ah là là. Quand même, là. Si vous voulez me voir aussi, faire un bisou, n'hésitez pas.
2: Voilà, si vous arrivez à vous retrouver dans l'ensemble de l'ensemble du concert, parce que c'est quand même une grosse salle et c'est quand même une grosse affiche. Donc le 8 à l'Accor Arena.
1: Je donne un indice, j'aurai un t-shirt Def Leppard. Voilà.
0: Oh bah dis donc.
2: Et t'auras un slip extrême, du coup.
1: Oui, certainement. Mes slips sont toujours un peu extrêmes.
2: Allez, le 10 juillet, c'est l'anniversaire de mon père, mais bon.
1: Eh ben, bon anniversaire.
0: Oui.
2: Vous allez plutôt aller au Covent Garden à Irani voir Mechanical Skin, Knock Me Out et Way of Sound. Et si vous êtes plutôt du genre breton, hein, ça arrive à des gens bien, oui. Les 10 et 11 juillet, vous pouvez aller au festival Rockland. C'est au Poulu. Alors le Poulu, forcément, avec un nom comme ça, c'est dans le Finistère, vous doutez bien. Non, je fais pas d'a priori, mais quand même. Je vous ai parlé de petits bleds, voilà, de bien de chez nous. Ben voilà, c'en est un. À l'affiche, les Ramoneurs de Menhir, par exemple, ou Barbox, ou encore Sons of Flaherty, je sais pas que je l'ai bien dit, et bien d'autres que vous pouvez retrouver sur l'affiche qui est sur le www.ultrarock.fr. Eh bien, tout à fait. Allez, on retourne à l'Accor Arena pour voir encore une belle affiche. Si vous voulez, le 15 juillet, il y aura 18 top. Mais moi, je vous conseille plutôt d'aller à Franconville le 17. À la Petite Vague, il y aura un groupe Papiki des Hannetons, comme on dit. Quelle expression de vieux, quand même. Mais c'est pas grave. C'est un très bon groupe de rock qui s'appelle Épavis, figurez-vous.
0: Oh, les petits jeunes, on les connaît,
1: pas,
0: oui.
1: Connais pas, c'est nouveau.
0: Si.
2: C'est pas nouveau. Si, c'est nouveau. Mais c'est des anciens qui font du nouveau avec de l'ancien. En fait.
1: C'est ça.
2: Et puis aussi du nouveau avec du nouveau. Voilà. Est-ce que j'ai bien résumé le concept?
1: Exactement. Tout à fait. Concert gratuit.
2: Bah voyez, c'est pas exorbitant les places de concert en France.
1: Ben non.
2: Les 30, 31 juillet ainsi que les 1er et 2 août, il y a plusieurs festivals. Mais on va commencer par celui-là, le X-Tone Fest qui se déroule à Cap Découverte. C'est dans le Tarn. À l'affiche, il y aura des groupes comme Biohazard, The Ghost Inside, Rise of the North Star, Ultra Vomit. Des belles affiches quand même. Donc on fera également, allez, je vous dis pas tout parce que vous pouvez toujours aller voir l'affiche. Bon, allez, je vous la refais pas parce que sinon vous allez répéter ça 150 fois sur ce très beau site. Le 31 juillet, 1er et 2 août, il y aura aussi le Sailac Open Air à Saint-Maurice de Gourdon. Oui, c'est ça, Saint-Maurice de Gourdon. Là encore, des grosses têtes d'affiches comme Black Label Society, Heaven Shall Burn, Rise of the North Star encore, voilà, Dark Tranquility, Biohazard également, Amorphis, Madball. Bon, alors il y a tellement de bons groupes que je vous invite à aller voir l'affiche. Et on passe au mois d'août, on y est déjà passé d'ailleurs, puisque ces deux festivals se déroulent à moitié sur fin juillet et sur début août. Au Backstage by the Mid, le 1er août, il y aura Love Bites.
1: Ouais. Les Asiatiques de Love Bites.
2: Oui,
1: oui, c'est un groupe féminin asiatique.
2: D'accord, eh ben, voilà. Allez voir les Asiatiques de Love Bites au Backstage by the Mid. Sinon, si vous préférez les festivals, il y en a encore, hein, au mois d'août, évidemment, c'est la pleine saison, 7, 8 et 9 août, le festival 666 à Sercoux dans le 17, la Charente-Maritime, bien sûr. À l'affiche, évidemment, c'est des groupes qu'on ne peut pas tout lire. Alors, j'arrive à lire Kindred, j'arrive à lire Ancest, je crois. J'arrive à lire...
1: Imminence.
2: Voilà. Mais par contre,
1: Igor.
2: Fit for an Autopsy, parce que je crois que je connais le nom du groupe.
1: C'est ça.
2: Voilà. Et puis d'autres, si vous voulez, les déchiffrer, les autres groupes, rendez-vous sur le www.trarock.fr. Voilà. 13, 14, 15 et 16 août, 4 jours de Motocultor Festival à Carré. Et oui, alors là, c'est pareil, hein, maintenant, ce festival est culte. Je dirais même qu'il est motoculte.
1: Oh
2: à l'affiche, allez, je vous en donne quelques-uns en vrac. Judas Priest with Incantation, Airborne, Massisteria, voilà, Emperor, Arch Enemy, Arch Enemy, parce que je crois qu'on dit Arch.
1: C'est ça.
2: Sinon, je vais me faire engueuler. Bon, bref. Et puis on va passer au 21-22 août, parce qu'après avoir fait le Motocultor, ben vous pouvez aller faire le Barbuck Metal Fest. C'est à Champosso, c'est dans le 49, donc pas très très loin non plus.
1: Oui.
2: C'est la 4e édition, il me semble, c'est ça, avec à l'affiche des groupes comme Grave Digger, Suicide Angels, je crois.
1: Oui.
2: Mortal Sin, et pareil, les autres, alors ceux qui sont écrits avec leur logo, j'arrive pas à tout lire, mais il y en a des plus petits, c'est bien, parce que du coup, il n'y a pas leur logo, donc on peut lire Heart Attack, Tsar, Catch Fight, etc.
1: Ouais.
2: Le même week-end, 21, 22 et 23 août, cette fois-ci, à Saint-Flour, il y aura le Furious Fest Open Air, et non pas Open Air.
1: Ah, il manque un pi.
2: Secrétaire qui, je suis sûre, est en train de corriger immédiatement cette petite coquille. À l'affiche du Furious Fest, Lordi, Paradise Lost, Tagada Jones,
1: c'est
2: beau, non, encore.
1: C'est beau, hein.
2: Oui. Ça sent mieux au mois d'août.
1: Ouais.
2: 29 et 30.
1: Ouais.
2: Bah ouais, c'est le week-end d'après. Le Fertois Metal Fest, le fameux, à la Ferté-sous-Loire. Pareil, ben, je vous invite à aller voir tous les groupes sur l'affiche parce qu'il y en a quand même un bon paquet. Qu'est-ce qu'on va citer? Maglev, on va citer Fury, on va citer Stratagem parce que je trouve que c'est sympa comme nom, Stratagem, et on va citer 6h33. Voilà. Mais il y a quand même beaucoup, beaucoup d'autres très beaux groupes. Vous avez envie d'en citer d'autres?
1: Ashen, Knucklehead. Par exemple, les Furies, Your Last Monday.
3: Oh oui.
2: J'ai dit le collet des Furies, hein, tu m'écoutes pas franchement.
1: Oh non, je parle pas bien le français.
2: Puisque c'est comme ça, j'arrête parce que c'est tout pour les festoches du mois d'août. Et puis on se retrouvera en septembre pour vous annoncer les prochains.
1: Ouais,
2: tout
1: à fait.
2: Bonnes vacances. Hein.
1: Merci. Hein. On va quand même annoncer quelque chose, c'est que le 20 septembre, nous serons l'équipe d'Ultra Rock au complet sur le Metal in Panam numéro 6.
3: Oui.
2: Tout à fait.
1: Au Berthaume.
2: On n'est pas en concert, hein, rassurez-vous.
1: Non, on n'est pas en concert. Et Berthaume à Paris à partir de 13h. Alors, bien sûr, sur place, il y a des stands, il y a des rencontres et il y a aussi des concerts acoustiques.
3: Oui.
1: Voilà, il y aura Rock'n'Roll Doctors, Rebel Angels, Scandal, Your Last Monday et Epaviste. Oh là là, à 13h.
2: Oh, le hasard comme par hasard. Alors, le métal... il y en a quand même l'un d'entre nous qui est en concert.
1: Ah oui, c'est vrai. Oui. Le Metal in Panam numéro 6, ce sera le 20 septembre.
3: Oui.
1: Voilà.
2: Merci.
1: Dis donc.
3: Oui.
1: Lulu, à bientôt. Bonnes vacances.
2: À bientôt.
3: Oui, ma Lulu.
1: Voilà, c'était les annonces de concert de... Eh ben dis donc, Fred.
3: Oui.
1: Faudrait peut-être que je cale un truc.
3: Bah, je t'attends.
1: Eh ben, écoute, on va le faire en direct live.
3: Ouais.
1: Frontiers Records, ça te parle?
3: Bah oui.
1: Ils viennent de signer le groupe Velvet Rush.
3: Oh là là là là.
1: Eh ouais, eh ouais, eh ouais. Alors, qu'est-ce que c'est Velvet Rush? C'est un groupe allemand avec une chanteuse. Ils ont un album à leur actif. Et c'est du hard rock. Au sens où on entend hard rock, tu
3: d'accord,
1: vois.
3: D'accord, classique.
1: C'est pour les fans du poum tchak poum tchak poum tchak poum tchak, voilà, comme ça. 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
3: tempo? Oh, c'est bien.
1: Et ils viennent de sortir un single pour leur signature chez Frontiers. On va écouter Nature of the Beast.

0: suppose.
1: Eh ben dis donc.
2: Et voilà.
1: Eh oui.
2: C'était Velvet Rush. Ah oui, hard rock. Hard rock, frère.
1: En plein dedans.
2: Hard rock.
1: Classique et très bon.
2: Basique, classique. Ah oui. Voilà.
1: Moi j'aime bien.
2: Eh ben écoute, c'est bah, tant mieux. Parce que c'est signé, ils vont sortir un album certainement l'année prochaine, je pense.
1: D'accord. Alors le groupe qui suit, ah, ça va faire de la polémique. Moi le premier.
2: Polémique Victor.
1: Eh presque. Ce groupe s'appelle Shunned at a Funeral. Leur album s'appelle Moria, sorti en 2026. Il y en a eu d'autres avant. Mais en fin de compte, ce n'est pas un vrai groupe. C'est un groupe IA.
2: Ah
1: produit
2: non.
1: Avec l'IA.
2: On peut pas faire ça, Fred.
1: Ah si, parce que, bon, j'ai regardé, j'ai écouté et j'ai appris l'histoire. En fin de compte, derrière, il y a un gars, un professeur de je sais plus quoi, de géométrie au State, qui a atteint une maladie dégénérative de la vision, musicien,
2: okay.
1: À partir de 14 ans, et puis maintenant, il ne voit plus rien. Donc, qu'est-ce qu'il a fait? Bah, il s'est, avec les nouvelles technologies, il a fondé un univers à lui. Il a notamment fondé ce groupe qui raconte des histoires. C'est du Christian metal. Hein, tu
2: oh,
1: vas voir.
2: Comme Stryper.
1: Ah ouais, ouais. En plus, c'est bien foutu. C'est lui qui compose derrière, mais il s'aide de l'IA pour faire les vidéos live, les vidéos studio et l'aider aussi à la composition et à la réalisation. C'est un truc assez fou quand même. Alors, on aime, on n'aime pas. Moi, c'est vrai que personnellement, je ne suis pas très branché non plus IA parce que.
2: Yeah.
1: Mais là, derrière, il y a quand même un vrai compositeur.
2: Il y a un storytelling, comme on dit.
1: Voilà, il y a quelque chose de vraiment très, très intéressant. Cet album est très, très bien foutu. Il y a, je ne sais plus combien, 24 titres dessus. C'est assez varié. Et puis, vous allez voir, ça rentre dedans quand même. C'est pas mal foutu. Le groupe s'appelle donc Shunned at a Funeral. Moria, c'est le titre de l'album. Et le titre, c'est No Rush.

0: impressionnant quand même. Hein. Le groupe s'appelle Shunned at Funeral. Funeral. Donc c'est un groupe IA, mais avec une vraie histoire derrière et un vrai musicien qui a composé aussi derrière.
1: D'accord, Fred, pourquoi pas ?
2: Bah ouais !
1: Allez, voilà un vrai groupe de heavy metal qui en est à son quatrième album.
0: Tiens donc !
1: Le groupe s'est formé en 2015.
0: Ouais.
1: Le groupe c'est King Crone. Et King Crone, ils ont été super sympas parce qu'ils nous ont envoyé un CD physique. Et nous, comme ça fait longtemps qu'on n'en reçoit plus beaucoup,
0: oui,
1: on aime bien ça.
0: Tout à fait.
1: C'est du power heavy metal. L'album sortira le 4 septembre et s'appellera Moonfall. Et oui, on va écouter ce titre qui vient de sortir sur les plateformes genre YouTube.
0: Ouais.
1: On va écouter Nothing.

0: Hey, c'était sympa ça.
1: King Crow.
2: On adore ce genre de style.
3: Oui, ce petit shuffle, ça sort en septembre.
0: Eh ben dis donc, on va se précipiter. Voilà. Eh ben la suite aussi, on va se précipiter.
1: Ah.
0: Bah oui, ce sont des Français, figure-toi.
1: Bien.
0: Des Français branchés post-hardcore, bien teintés de Gen quand même. C'est pour ça que je les adore. Alors, comment s'appelle ce groupe? Encore faudrait-il que je l'ai bien écrit, et je l'ai pas bien écrit. Alors, oh là là, où suis-je? Où vais-je? Mais couis-je? Ah, le groupe s'appelle... comment tu prononces ça, toi? Through the Fractures.
3: Ah, Through the Fractures.
0: Voilà, Through the Fractures.
3: C'est, ils sont French, on s'entend?
0: Oui, tout à fait, Thierry. Alors, ils sortent un premier album qui s'appelle Beyond the Scares. Et vous allez voir, c'est pas piqué des verres. Écoutez voir ce petit morceau qui s'appelle le sixième, il s'appelle When the Heart Remembers.

0: Voilà, c'était les Frenchies de Froze Fractures.
1: C'était bien, hein?
0: Ah, c'est excellent.
1: Eh bien, on va aller faire un petit tour en Ukraine, Fréb.
0: Non.
1: Oui.
0: Eh bien, c'est bien.
1: Le métal est extrême, il était pro et il est prog aussi, donc c'est un gros mélange.
0: Ouais, bien.
1: Ignea, c'est le nom du groupe. Ignea sortira le 23 octobre. Ouais. Donc, je peux dire que c'est vraiment... Il prépare le terrain très tôt, quoi.
0: Tout à fait.
1: China Palm Records, un nouvel album qui s'appelle Monumental. Et on va écouter un extrait de cet album qui s'appelle Dreams of Lands Unseen.

0: Eh ben dis donc.
1: Ça t'a plu ça, hein?
0: Ah oui, c'est bon.
1: Je vous rappelle que ça sortira le 23 octobre.
0: Yeah.
1: Yes.
0: Eh dis donc.
1: Oui.
0: As-tu encore des points noirs à ton âge?
1: Non, parce que je bois du Biactol tous les matins.
0: Ah bon, tu me rassures. Bon, en tout cas, des points noirs, il y en a un de point noir qui arrive. Il est énorme. Il vient de Suède.
1: C'est point noir ou port noir?
0: En fait, c'est port noir.
1: Mais elle est bien ta blague sinon. Hein.
0: Bah oui. Port noir avec leur nouvel album The Dark We Keep. C'est du New Neo Gent Metal. J'ai adoré. Vraiment, c'est superbe. Écoutez voir ce petit morceau qui s'appelle tout simplement Noir.

0: c'était le groupe suédois Port Noir avec un son énorme.
1: Une grosse prod, effectivement.
0: Oh, j'adore.
1: Grosse prod à suivre aussi.
0: Ouais.
1: Le groupe Ice Nan Kills.
0: Miam, miam.
1: C'est le titre qu'on va écouter. C'est quand même du gros metalcore
0: bien.
1: Américain de ce groupe formé en 2002.
0: Oui.
1: Ils viennent de signer la musique officielle du jeu vidéo d'horror action Dead by Daylight.
0: Eh ben dis donc.
1: Exactement. Et du coup, bon, on va écouter le titre Play Dead.

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4: Vénère, mais vénère.
5: Ah bah oui, il se retrouve autour d'une table après, bah dis donc hein.
4: Non mais le gars qui fait le montage, la prod derrière, ouais, ouais. Le mec qui mixe, c'est un chirurgien de la souris, du bistouri quoi.
6: Je ne t'en cause même pas.
4: Enfin bref.
6: Ouais, c'est moi.
4: C'était Ice Nine Kills.
5: Ouais, c'était bien ça.
6: Écoute la suite tout de suite.
4: Ouais.
6: Alors, ce gars de son vrai nom s'appelle Nagi Mehani. Ça te dit rien, moi non plus. C'est ce qu'on appelle un musicien à la fois de studio et aussi de scène pour accompagner certains groupes. Il a notamment joué avec Dust Lovers sur scène. Et là, il a décidé de faire son premier album. Et il a raison. Après 12 ans de dur labeur avec les autres, son groupe s'appelle Saint Negus. Référence au grand roi Negus d'Éthiopie, parce qu'il est d'origine africaine, bien entendu. Il est très branché, un petit peu Lenny Kravitz dans le style, enfin tu vas voir, mais avec des amphétamines derrière. Son album s'appelle Mumatil, et on va s'écouter un morceau qui est fortement teinté de prog metal, et j'ai trouvé ça assez génial. Le morceau s'appelle Gems.

0: C'était le français Saint Négus. Superbe.
1: Ah, c'est un plus,
2: ça. Ah oui.
1: Allez, Freb.
0: Ouais.
1: On va aller faire un petit tour en Norvège pour clôturer cette émission.
0: Oui.
1: Ce groupe, vous le connaissez certainement. Il s'est formé en 1991. Il y a 16 albums dans son escarcelle.
0: Oui.
1: Et voilà Tipa qui sont chez Nuclear Blast et qui viennent de sortir un single. Ce single, c'est du métal spirituel.
0: Oui.
1: Ça traite de la connexion et de l'élévation de l'esprit à travers le chant qu'on va écouter. Ce groupe c'est Enslaved.
0: Ouais.
1: Et on va écouter Spirit Helper.

0: On a terminé très tribal.
1: Ah ouais. Voilà, ce sera peut-être le tube de votre été, vous qui nous avez écouté.
0: Nous étions en Laponie avec les lapons, les Indiens lapons.
1: Et voilà, c'était oui. Enslaved.
0: C'est bien.
2: Norvégien.
0: Norvégien.
3: Ouais. Ouais. Comme les omelettes.
1: Et voilà, Fred.
0: Ouais.
1: Ainsi s'achève cette émission du 5 juillet de l'an 2026.
0: Et donc se termine notre année.
1: Oui, oui, parce que avec les congés de chacun et puis la fermeture des studios, parce que on le rappelle, bien sûr, RGB, c'est une vraie radio avec des vrais micros, des vrais gens, du bois, des câbles, une table de mixage et tout, et des petites caméras aussi.
0: Oui.
1: Voilà. J'étais la montre, la caméra déjà.
0: Ah ouais.
1: Et puis, voilà, faut bien que les salariés partent en vacances.
0: Tout
1: la
0: à
1: radio.
0: Fait. Ils l'ont bien mérité, surtout que quand tu vois le studio, comment ils l'ont refait et tout.
1: C'est
0: bravo.
1: Magnifique.
0: Bravo.
1: On ne peut que se réjouir de cette progression.
0: Exactement. Et écoute, en tout cas, dès mardi soir dans la nuit, nous retrouvons notre émission.
1: Pour ceux qui ont trop chaud et qui voudraient se détendre par un peu de musique douce et s'endormir devant,
0: voilà.
1: Il y a effectivement la rediffusion de cette émission.
0: À partir de midnight jusqu'à 2h du mat.
1: Et puis sur radio-rgb.net, on l'a pas dit.
0: Tout à fait. Et puis, dès ce soir, dès tout à l'heure, on va retrouver nos tronches sur la page Facebook d'Ultra Rock. Et puis aussi, en connexion sur le site de notre émission UltraRock.fr,
1: bien sûr. Et là, déjà, on vient de poster la playlist vidéo.
0: Qui est déjà là, oui.
1: Voilà, elle est
0: incroyable.
1: Déjà postée.
0: Incroyable.
1: Donc, on vous met un lien direct vers notre playlist.
0: Oui.
1: Voilà, si vous voulez pas entendre de blablabla, et bien vous avez que la musique qu'on vous a passée.
0: Tout à fait.
1: Et nous, ça nous fait plaisir de vous faire tous ces petits cadeaux.
0: Oui.
1: On va vous souhaiter un bon été.
0: Oui, pour toi, oui.
1: Sortez la crème.
0: Bonnes vacances.
1: Et sortez la crème à bronzer.
0: Oh la vache, oui,
1: bien
0: ça
1: sûr.
0: Tape, hein.
1: Et puis couvrez-vous, oui. Hydratez-vous. On se retrouve à la rentrée, on sera on fire. Voici venu pour nous le moment de vous dire
0: bye bye bye. Bye. Bye.

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2: 1984. Un programme Maurice Clément Fèvre. D'après George Orwell. Adaptation John Mack. Interprétation Patrick Blandin. Réalisation Patrick Martinez-Bourna.
3: Sa voix avait changé de façon extraordinaire. Et son visage était soudain devenu à la fois sévère et animé. Non, pas seulement pour obtenir vos aveux, pas pour vous punir. Dois-je te dire pourquoi nous t'avons amené ici ? Pour te guérir, pour te rendre sain d'esprit. Sais-tu, Winston, qu'aucun de ceux que nous amenons dans ce lieu ne nous quitte malade ? Les crimes stupides que vous avez commis ne nous intéressent pas. Le parti ne s'intéresse pas à l'acte lui-même. Il ne s'occupe que de l'esprit. Nous ne détruisons pas simplement nos ennemis, nous les changeons. Comprends-tu ce que je veux dire ? Il était penché sur Winston. Son visage semblait énorme à cause de sa proximité et hideusement laid parce qu'il était vu d'en bas. De plus, il était rempli d'une sorte d'exaltation, d'une intensité folle. Une fois de plus, le cœur de Winston se serra. Il se serait enfoncé plus profondément dans le lit si cela eût été possible. Il était évident qu'O'Brien était sur le point de faire tourner le cadran gratuitement. À ce moment, cependant, O'Brien s'est détourné. Il fit un ou deux pas, puis il continua avec moins de véhémence. La première chose que tu dois comprendre, c'est que dans ce lieu, il n'y a pas de martyrs. Tu as lu des articles sur les persécutions du passé. Au Moyen-Âge, il y avait l'Inquisition, ce fut un échec. Elle fut établie pour éradiquer l'hérésie et finit par la perpétuer. Pour chaque hérétique brûlé sur le bûcher, des milliers d'autres se levèrent. Pourquoi ? Parce que l'Inquisition tuait ses ennemis au grand jour alors qu'ils étaient encore impénitents. En fait, elle les tuait parce qu'ils étaient impénitents. Les hommes mouraient parce qu'ils ne voulaient pas abandonner leur vraie croyance. Naturellement, toute la gloire appartenait à la victime et toute la honte à l'Inquisition qui la brûlait. Plus tard, au XXe siècle, il y eut les totalitarismes, comme on les appelait. Il y avait les nazis allemands et les communistes russes. Les Russes ont persécuté l'hérésie plus cruellement que l'Inquisition l'avait fait. Et ils ont imaginé qu'ils avaient appris des erreurs du passé. Ils savaient, en tout cas, que l'on ne doit pas faire de martyrs. Avant qu'ils n'exposent leurs victimes à un procès public, ils se sont délibérément attachés à détruire leur dignité. Ils les ont usés par la torture et la solitude, jusqu'à ce qu'ils soient méprisables. Des êtres misérables qui confessaient tout ce qu'on leur mettait à la bouche, qui se couvraient eux-mêmes d'injures, se mettaient à couvert en s'accusant mutuellement, demandaient grâce en pleurnichant. Et pourtant, après seulement quelques années, le même phénomène s'est produit à nouveau. Les hommes morts sont devenus des martyrs et leur déchéance était oubliée. Une fois, encore une fois, pourquoi ? Tout d'abord parce que les aveux qu'ils avaient obtenus étaient manifestement extorqués et faux. Nous ne faisons pas d'erreur de ce genre. Tous les aveux qui sont prononcés ici sont vrais. Nous les rendons vrais. Et surtout, nous ne permettons pas aux morts de se dresser contre nous. Tu dois arrêter d'imaginer que la postérité te donnera raison, Winston. La postérité n'entendra jamais parler de toi. Tu seras gazéifié et versé dans la stratosphère. Rien ne restera de toi, pas un nom sur un registre, pas un souvenir dans un cerveau vivant. Tu seras annihilé dans le passé comme dans le futur. Tu n'auras jamais existé. Alors pourquoi prendre la peine de me torturer ? Pense à Winston, avec une amertume momentanée. O'Brien stoppa sa marche comme si Winston avait prononcé cette pensée à haute voix. Son grand visage hideux se rapprocha, les yeux un peu plus fermés. « Tu penses, dit-il, que puisque nous n'avons pas l'intention de vous détruire complètement, rien de ce que vous dites ou faites ne peut avoir d'importance. Et qu'il n'y a aucune raison pour que nous prenions la peine de vous interroger d'abord, c'est ce que tu penses, n'est-ce pas ?
1: Oui, dit Winston.
3: O'Brien sourit légèrement. Tu es un défaut dans le tableau, Winston. Tu es une tache qui doit être effacée. Ne t'ai-je pas dit tout à l'heure que nous sommes différents des persécuteurs du passé ? Nous ne nous contentons pas d'une obéissance négative, ni même de la soumission la plus abjecte. Lorsque vous vous rendez enfin, vous devez le faire de votre plein gré. Nous ne détruisons pas l'hérétique parce qu'il nous résiste. Tant qu'il nous résiste, nous ne le détruisons jamais. Nous le convertissons. Nous capturons son esprit intérieur, nous le remodelons. Nous brûlons tout le mal et toute illusion en lui. Nous le ramenons à nos côtés, non pas en apparence, mais véritablement, cœur et âme. Nous faisons de lui un de nous-mêmes avant de le tuer. Il est intolérable pour nous qu'une pensée erronée devrait exister partout dans le monde, aussi secret et impuissant soit-il. Même à l'instant de la mort, nous ne pouvons permettre aucune déviation. Dans le passé, l'hérétique marchait au bûcher, toujours hérétique, proclamant son hérésie, en exultant. Même la victime des purges russes pouvait porter la rébellion enfermée dans son crâne pendant qu'il descendait les marches en attendant la balle. Nous, nous rendons le cerveau parfait avant de le faire éclater. Le commandement des anciens despotismes était « tu ne dois pas ». Le commandement des totalitaires était « tu dois ». Notre commandement est « tu es ». Aucun de ceux que nous amenons ici ne se dresse plus jamais contre nous. Tout le monde est lavé. Même ces trois misérables traîtres en l'innocence desquels vous avez cru un jour, Jones, Aronson et Rutherford, à la fin, nous les avons brisés. J'ai moi-même participé à leur interrogatoire. Je les ai vus s'épuiser peu à peu, gémir, ramper, pleurer. Et à la fin, ce n'était ni de douleur ni de crainte, c'était de repentir. Lorsque nous en avons eu fini avec eux, ils n'étaient plus que des coquilles vides d'hommes. Il n'y avait plus rien en eux, si ce n'est du chagrin pour ce qu'ils avaient fait et de l'amour pour Big Brother. C'était touchant de voir à quel point ils l'aimaient. Ils ont supplié pour être rapidement fusillés, afin qu'ils puissent mourir alors que leur esprit était encore propre. La voix d'O'Brien était devenue presque rêveuse. L'exaltation, l'enthousiasme fou étaient encore sur son visage. « Il ne faisait pas semblant, » pensait Winston. « Ce n'est pas un hypocrite, il croit chaque mot qu'il dit. Ce qui l'a le plus opprimé, c'est la conscience de sa propre infériorité intellectuelle. Il regardait la forme lourde, mais pleine de grâce, qui marchait au hasard, de long en large, à l'intérieur ou à l'extérieur du champ de sa vision. O'Brien était un être à tous égards plus grand que lui-même. Toutes les idées qu'il avait jamais eues ou pu avoir, O'Brien les avait depuis longtemps connues, examinées et rejetées. L'esprit d'O'Brien contenait l'esprit de Winston. Comment O'Brien pourrait-il, dans ce cas, être fou ? Ce devait être lui, Winston, qui était fou. O'Brien s'arrêta et le regarda. Sa voix était redevenue sévère. N'imagine pas que tu vas te sauver, Winston, même si tu t'abandonnes complètement à nous. Aucun de ceux qui se sont égarés une fois n'a été épargné. Et même si nous choisissions de te laisser vivre, jusqu'à son terme naturel, tu ne nous échapperais jamais. Ce qui t'arrive ici est pour toujours. Comprends cela d'avance. Nous t'écraserons jusqu'au point de non-retour. Tu ne pourras pas te remettre de ce qui va t'arriver, même si tu vivais encore 1000 ans. Jamais plus tu ne seras capable de sentiments humains ordinaires. Tout sera mort de l'intérieur. Plus jamais tu ne seras capable d'amour, ou d'amitié, ou de joie de vivre, ou de rire, ou de curiosité ou de courage ou d'intégrité. Tu seras creux. Nous te presserons à vide. Et alors, nous te remplirons de nous-mêmes. Il s'arrêta, fit signe à l'homme en blouse blanche. Winston était conscient qu'un lourd appareil était poussé et placé derrière sa tête. O'Brien s'était assis à côté du lit, de sorte que son visage était presque au niveau de celui de Winston. « 3 000 », dit-il en parlant par-dessus la tête de Winston à l'homme en blouse blanche. Deux coussinets moelleux qui paraissaient légèrement humides furent fixés contre les tempes de Winston. Il trembla. La souffrance allait recommencer. Un nouveau genre de souffrance. O'Brien posa sur sa main une main presque rassurante et amicale. « Cette fois, ça ne fera pas mal, » dit-il. « Garde les yeux fixés sur les miens. » À ce moment, il y eut une explosion dévastatrice ou ce qui semblait être une explosion, bien qu'il ne soit pas certain qu'il y ait eu du bruit. Il y eut sans aucun doute un éclair aveuglant de lumière. Winston ne fut pas blessé, seulement prostré. Bien qu'il était déjà allongé sur le dos lorsque la chose s'est produite, il avait la curieuse sensation d'avoir été frappé dans cette position. Un terrible coup, indolore, l'avait aplati de l'extérieur. Il s'était également passé quelque chose dans sa tête. Tandis que ses yeux retrouvaient leur convergence, il se rappela qui il était, où il était, et reconnut le visage qui regardait le sien. Mais il y avait, il ne savait comment, un grand trou vide, comme si on lui avait enlevé un morceau de cerveau. « Cela ne durera pas, » déclara O'Brien. « Regarde-moi dans les yeux. Avec quel pays l'Océanie est-elle en guerre ?» Winston réfléchit. Il savait ce que signifiait « Océanie » et qu'il était lui-même citoyen de l'Océanie. Il se souvint aussi de l'Eurasia et de l'Estasia. Mais qui était en guerre et avec qui, il ne s'en souvenait pas. En fait, il n'avait pas conscience qu'il y eût une guerre. Je ne m'en souviens pas. L'Océanie est en guerre avec l'Asie du Sud-Est. Tu t'en souviens maintenant ?
1: Oui.
3: L'Océanie a toujours été en guerre avec l'Asie du Sud-Est, depuis le début de ta vie, depuis le début du parti. Depuis le début de l'histoire, la guerre a continué sans interruption, toujours la même. Tu t'en souviens ?
1: Oui.
3: Il y a 11 ans, tu as créé une légende à propos de 3 hommes qui avaient été condamnés à mort pour trahison. Tu as prétendu avoir vu un morceau de papier qui prouvait qu'ils étaient innocents. Un tel morceau de papier n'a jamais existé. Tu l'as inventé. Et plus tard, tu as commencé à y croire. Tu te souviens du moment même où tu l'as inventé pour la première fois ? Est-ce que tu t'en souviens ?
1: Oui.
3: À l'instant même, j'ai levé mes doigts vers toi. Tu as vu 5 doigts, tu t'en souviens ?
1: Oui.
3: O'Brien leva les doigts de sa main gauche avec le pouce dissimulé. Il y a 5 doigts là. Vois-tu 5 doigts ?
1: Oui.
3: Et il les vit. Pendant une minute fugitive, tandis que dans son esprit le décor changeait, il vit 5 doigts, et il n'y avait aucune déformation. Et puis tout est redevenu normal, et la vieille peur, la haine et l'ahurissement sont revenus en force. Mais il y avait eu un moment, il ne savait pas combien de temps, 30 secondes peut-être, de certitude lumineuse. Quand chaque nouvelle suggestion d'O'Brien remplissait un espace vide et devenait une vérité absolue, alors que 2 et 2 auraient pu faire 3 aussi bien que 5, si cela avait été nécessaire. Ce moment s'était effacé avant qu'O'Brien eût baissé la main, mais bien que Winston ne pût le retrouver, il pouvait s'en souvenir, comme on se souvient d'une expérience très nette ayant eu lieu à une époque reculée de la vie, quand on était en fait une personne différente.

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1: 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Adaptation John Mack. Interprétation Patrick Blandin. Réalisation Patrick Martinez-Bourna.
2: Il traversa la pièce. Il y avait un trou de mémoire dans le mur opposé. O'Brien souleva la grille invisible. Le frêle bout de papier s'éloignait en tourbillonnant dans un courant d'air. Il disparaissait, dans un éclair de flamme. O'Brien se détourna du mur. « Cendres, » dit-il. « Même pas des cendres identifiables, de la poussière. C'est vrai. Elle n'existe pas. Elle n'a jamais existé. Mais elle a existé. Elle existe. Elle existe dans ma mémoire. Je m'en souviens. Tu t'en souviens. Je ne m'en souviens pas, » dit O'Brien. Le cœur de Winston défaillit. C'était une double pensée. Il avait un sentiment d'impuissance mortelle. S'il avait pu être certain que O'Brien mentait, cela n'aurait pas eu d'importance, mais il était parfaitement possible qu'O'Brien ait vraiment oublié la photo. Et si c'est le cas, alors il aurait déjà oublié son refus de s'en souvenir et oublié l'acte de l'oubli. Comment peut-on être sûr que c'est de la simple tromperie ? Peut-être que cette dislocation lunatique de l'esprit pourrait se produire vraiment. C'est la pensée qui l'a vaincu. O'Brien le regardait en réfléchissant. Il avait plus que jamais l'air d'un professeur qui se donne du mal pour un enfant égaré, mais qui promet. « Il y a un slogan du parti qui traite du contrôle du passé », a-t-il déclaré. « Répète-le, s'il te plaît. » Qui contrôle le passé, contrôle l'avenir. Qui contrôle le présent, contrôle le passé, répétait Winston avec obéissance. Qui contrôle le présent, contrôle le passé, dit O'Brien, hochant la tête avec une lente approbation. Est-ce que c'est ton opinion, Winston? Que le passé a une existence réelle? Une fois de plus, le sentiment d'impuissance s'empara de Winston. Ses yeux se dirigèrent vers le cadran. Non seulement il ne savait pas si oui ou non était la réponse qui le sauverait, mais il ne savait même pas quelle réponse il croyait être la vraie. O'Brien sourit faiblement. « Tu n'es pas un métaphysicien, Winston, » dit-il. « Jusqu'à ce moment, tu n'avais jamais considéré ce que l'on entend par « existence ». Je vais te le dire plus précisément. Est-ce que le passé existe concrètement dans l'espace? Y a-t-il quelque part ou ailleurs un monde d'objets solides où le passé continue de se manifester? Non. Alors où se trouve le passé, si tant est qu'il existe? Dans les archives. Il est écrit. Dans les registres et... dans l'esprit. Dans les souvenirs humains. Dans la mémoire. Très bien. Alors, nous, le parti, contrôlons tout et nous contrôlons tous les souvenirs. Ensuite, nous contrôlons le passé, n'est-ce pas? Mais comment pouvez-vous empêcher les gens de se souvenir de certaines choses? C'est écrit à Winston, oubliant à nouveau momentanément le cadran. C'est involontaire, c'est en dehors de soi-même. Comment pouvez-vous contrôler la mémoire? Vous n'avez pas contrôlé la mienne. Les manières d'O'Brien se sont à nouveau durcies. Il posa la main sur le cadran. Au contraire, dit-il, tu ne l'as pas contrôlé. C'est ce qui t'a amené ici. Tu es ici parce que tu as échoué dans l'humilité, dans l'autodiscipline. Tu n'as pas fait l'acte de soumission qui est le prix de la santé mentale. Tu as préféré être un fou. Une minorité d'un fou. Seulement l'esprit discipliné peut voir la réalité, Winston. Tu crois que la réalité est quelque chose d'objectif, d'externe, d'existant à part entière. Tu penses également que la nature de la réalité est évidente. Lorsque tu te berces d'illusions en pensant que tu vois quelque chose, tu supposes que tous les autres voient la même chose que toi. Mais je te le dis, Winston, cette réalité n'est pas extérieure. La réalité existe dans l'esprit humain et nulle part ailleurs. Pas dans l'esprit individuel qui peut faire des erreurs et en tout cas périr rapidement, seulement dans l'esprit du parti qui est collectif et immortel. Tout ce que le parti détient pour être la vérité est la vérité. Il est impossible de voir la réalité sauf en regardant à travers les yeux du parti. C'est le fait que tu dois réapprendre, Winston. Il faut un acte d'autodestruction, un effort de la volonté. Tu dois t'humilier avant que tu ne puisses devenir saint d'esprit. Il s'arrêta quelques instants comme pour lui permettre d'assimiler ce qu'il avait dit avant. « Te souviens-tu, poursuit-il, en écrivant dans ton journal la liberté et la liberté de dire que 2 plus 2 font 4 ?»«
0: Oui, » déclara Winston.
2: O'Brien leva la main gauche, le dos tourné vers Winston, avec le pouce caché et les 4 doigts étendus. « Combien de doigts je te montre, Winston ?»«
0: 4 ».
2: Et si le parti dit que ce n'est pas 4, mais 5 ? Alors, combien ?
0: 4.
2: Le mot se termina par un râle de douleur. L'aiguille du cadran avait atteint 55. La sueur s'était répandue sur tout le corps de Winston. L'air s'est déchiré dans ses poumons et ressortait en gémissement profond qui, même en serrant les dents, ne pouvait pas s'arrêter. O'Brien le regardait. Les 4 doigts toujours tendus. Il tira le levier vers l'arrière. Cette fois, la douleur n'était que légèrement apaisée. « Combien de doigts, Winston ?»«
0: 4 ».
2: L'aiguille monta à 60. « Combien de doigts, Winston ?»«
0: 4 ».«
2: 4 ». Qu'est-ce que je peux dire d'autre ?«
0: 4 ».
2: L'aiguille dut se relever, mais il ne l'a pas regardé. Le visage lourd et sévère et les 4 doigts remplissaient sa vision. Les doigts se dressaient devant ses yeux comme des piliers, énormes, flous et semblant vibrer, mais sans aucun doute. 4. Combien de doigts, Winston ?
0: 4.
2: Arrêtez. Arrêtez. Comment pouvez-vous continuer ? 4. 4. Combien de doigts, Winston ?
0: 5.
2: 5. 5. Non, Winston, ça ne sert à rien, tu mens. Tu penses toujours qu'il y en a 4. Combien de doigts, s'il te plaît ?
0: 4.
2: 5. 4. Tout ce que vous voulez, mais arrêtez. Arrêtez la douleur. Il fut soudain assis. Le bras d'O'Brien autour de ses épaules. Il avait peut-être perdu connaissance pendant quelques secondes. Les liens qui avaient maintenu son corps en place se sont relâchés. Il avait très froid. Il tremblait de façon incontrôlable. Ses dents claquaient, des larmes coulaient sur ses joues. Pendant un moment, il s'accrocha à O'Brien comme un bébé, curieusement réconforté par le bras lourd autour de ses épaules. Il avait le sentiment qu'O'Brien était son protecteur. Que la douleur était quelque chose qui venait de l'extérieur, d'une autre source, et que c'était O'Brien qui le sauverait. « Tu apprends lentement, Winston, » dit doucement O'Brien. « Comment puis-je l'empêcher ? » dit-il en pleurnichant. « Comment puis-je m'empêcher de voir ce qui est devant mes yeux ? 2 et 2 font 4. » « Parfois, Winston, parfois, ils font 5. Parfois, ils font 3. » Parfois, ils font tout en même temps. Tu dois faire plus d'efforts. Il n'est pas facile de devenir saint d'esprit. Il allongea Winston sur le lit. L'étreinte de ses membres s'est resserrée, mais la douleur s'est atténuée, et les tremblements avaient cessé, le laissant simplement faible et froid. O'Brien fit signe de la tête à l'homme en blanc, qui était resté immobile pendant toute la procédure. L'homme en blouse blanche se pencha et regarda attentivement dans les yeux de Winston, sentit son pouls posa une oreille contre sa poitrine, tapa ici et là, puis il fit un signe de tête à O'Brien. « Encore !» dit O'Brien. La douleur envahit le corps de Winston. L'aiguille doit être à 70, 75. Il avait fermé les yeux cette fois. Il savait que les doigts étaient toujours là et qu'il y en avait encore 4. Tout ce qui importait était de rester en vie d'une manière ou d'une autre jusqu'à ce que les spasmes se terminent. Il ne savait plus s'il pleurait ou non. La douleur s'atténua à nouveau. Il ouvrit les yeux. O'Brien avait tiré le levier en arrière. « Combien de doigts, Winston ?»«
0: 4. »«
2: Je suppose qu'il y en a 4. »« J'en verrai 5 si je pouvais. J'essaie d'en voir 5. »«
0: Que veux-tu ?»«
2: Me persuader que tu en vois 5 ou les voir vraiment ?»«
0: Vraiment les voir. »
2: « Encore une fois, » dit O'Brien. « Peut-être que l'aiguille était à 90. » Winston ne pouvait se souvenir que par intermittence de la cause de sa douleur. Derrière ses paupières abîmées, une forêt de doigts semblait se déplacer dans une sorte de danse, entrelacer, disparaître et réapparaître les uns derrière les autres. Il essayait de les compter, il ne pouvait pas se rappeler pourquoi. Il savait seulement qu'il était impossible de les compter et que c'était d'une manière ou d'une autre en raison de la mystérieuse identité entre 5 et 4. La douleur se calma à nouveau. Quand il ouvrit les yeux, c'était pour constater qu'il voyait toujours la même chose. D'innombrables doigts, comme des arbres en mouvement, surgissaient dans l'une ou l'autre direction en se croisant et recroisant. Il ferma ses yeux à nouveau. « Combien de doigts je tiens, Winston ?»«
0: Je ne sais pas. Je ne sais pas. Tu me tueras si tu fais ça à nouveau. 4, 5, 6, en toute honnêteté, je ne sais pas. »«
2: Mieux !» dit O'Brien. Une aiguille s'est introduite dans le bras de Winston. Presque au même moment, une chaleur salutaire et curative s'est répandue dans tout son corps. La douleur était déjà à moitié oubliée. Il ouvrit les yeux et les leva avec reconnaissance sur O'Brien. À la vue du lourd visage bordé si laid et si intelligent, son cœur semblait se retourner. S'il avait pu bouger, il aurait tendu le bras et posé la main sur le bras d'O'Brien. Il n'avait jamais aimé cet homme aussi profondément qu'en ce moment, et pas seulement parce qu'il avait fait cesser la douleur. L'ancien sentiment qu'au fond, peu importait qu'O'Brien fût un ami ou un ennemi, était revenu. O'Brien était une personne avec qui on pouvait parler. Peut-être ne voulait-on pas être aimé au point d'être compris. O'Brien l'avait torturé jusqu'au bord de la folie, et dans peu de temps, c'était certain, il l'enverrait à la mort. Mais cela ne faisait aucune différence. Dans un certain sens, cela allait encore plus loin que de l'amitié. Ils étaient intimes. D'une façon ou d'une autre, bien que les mots réels ne seraient peut-être jamais prononcés, il y avait un lieu où ils pourraient se rencontrer et parler. Les yeux d'O'Brien, baissés sur lui, avaient une expression qui faisait penser qu'il avait la même idée. Quand il se mit à parler, ce fut sur le ton aisé d'une conversation. Il dit « Sais-tu où tu es, Winston ?»«
0: Je ne sais pas, je peux le deviner. Dans le ministère de l'amour. »«
2: Sais-tu depuis combien de temps tu es ici ?»«
0: Je ne sais pas. Des jours, des semaines, des mois, je pense que c'est des mois. »«
2: Et pourquoi penses-tu que nous amenons les gens en ce lieu ?»«
0: Pour les faire avouer ?»«
2: Non, ce n'est pas la raison. » Essaye encore.
0: Pour les punir ?
2: Non !
0: S'exclama O'Brien.

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2: À l'honneur cette semaine, Purity Ring. Un duo formé en 2010 composé de Corinne et MJ qui veut s'ancrer dans le paysage de la pop électro. Ils construisent un monde qui leur est propre avec des albums autoproduits immersifs et en concevant des expériences visuelles révolutionnaires pour leur spectacle. En témoigne leur single Place of My Own qu'on vous propose de découvrir tout de suite sur l'antenne de RGB.

0: Purity Ring et leur single Place of My Own, c'était à l'instant sur l'antenne de RGB. Un single extrait de leur nouvel album éponyme, Purity Ring, disponible depuis le 26 septembre. Le duo annonce une prochaine ère musicale autoproduite dans la lignée de leur vision qui semble vaste et sans contrainte. 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
1: L'essentiel de l'actualité avec la vigilance orange canicule étendue à 16 départements ce lundi. Ça va de la Vendée aux Landes en passant par le Lot et le pourtour méditerranéen, des Pyrénées-Orientales au Gard. Le thermomètre frôle déjà les 40 degrés dans le Gard et l'Hérault. Ce dimanche, les fortes chaleurs vont remonter vers la Loire et l'Île-de-France. 7 départements du Sud étaient en vigilance rouge feu de forêt ce dimanche et ça n'a pas manqué. La situation s'est aggravée dans les Pyrénées-Orientales. Le feu de Tréviac a déjà parcouru plus de 1600 hectares. On parle maintenant de 2 blessés en urgence absolue et 5000 personnes évacuées. Parallèlement, dans le Gard, l'incendie de l'Aidenon a franchi l'A9 et détruit des centaines d'hectares. À Narbonne, près de 4500 personnes ont participé à la marche blanche en mémoire de Louis. Louis, ce jeune de 17 ans, battu à mort fin juin dans un guet-apens. La mère de Louis a réclamé la fin de l'excuse de minorité. 5 suspects sont en détention dans cette affaire. Et puis, nous allons prendre le pouvoir démocratiquement, pacifiquement, résolument. Voilà ce qu'a déclaré Édouard Philippe durant son meeting à Paris ce dimanche devant 5000 personnes. Le candidat Horizon s'est présenté en fils de la classe moyenne. L'ancien Premier ministre a aussi lancé quelques piques à son rival direct, Gabriel Attal.
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4: Il n'est pas nécessaire que j'insiste sur cette partie de mon histoire. Vous savez à présent ce dont James Barclay était capable. Bertie fut délivré par Neil le lendemain, mais les rebelles m'emmenèrent avec eux dans leur retraite et de longues années s'écoulèrent pour moi sans revoir un visage blanc. J'ai été torturé. J'ai essayé de m'échapper, on m'a repris, et on m'a torturé de nouveau. Vous voyez vous-même l'état dans lequel on m'a laissé. Un groupe de rebelles qui s'enfuirent au Népal m'emmenèrent avec eux, et plus tard on me conduisit du côté de Dargiburg. Là-haut, les gens des collines massacrèrent les rebelles qui me détenaient, et je devins leur esclave pendant quelque temps, jusqu'au jour où je m'évadais. Mais au lieu d'aller vers le sud, j'ai dû monter vers le nord, car je me suis en fin de compte trouvé chez les Afghans. Là, j'ai erré pendant de longues années, et je suis enfin revenu au Punjab, où j'ai vécu parmi les indigènes, grâce au tour de prestidigitation que j'avais appris. À quoi cela m'aurait-il servi, pauvre estropié que j'étais, de revenir en Angleterre et de m'y faire reconnaître par mes anciens camarades? Même mon désir de vengeance ne pouvait m'y résoudre. Je préférais laisser Nancy, et mes frères d'armes de jadis pensaient qu'Henry Wood était mort, le dos toujours bien droit, plutôt que de me montrer tel que j'étais vivant, étayé d'un bâton comme un chimpanzé. On n'a jamais douté de ma mort, et je voulais qu'on n'en doute pas. J'ai appris que Barclay avait épousé Nancy, qu'il était rapidement monté en grade dans le régiment, mais même cela ne m'a pas fait parler.

0: Seulement, en vieillissant, on se prend à regretter la patrie. Pendant des années, j'ai rêvé des champs verts et brillants, des haies de l'Angleterre. À la fin, j'ai résolu de les revoir avant de mourir. J'ai économisé assez d'argent pour faire la traversée, puis je suis venu ici, où il y a des soldats, car je connais leurs habitudes et je sais les amuser pour gagner ma pitance. « Votre récit est fort intéressant, » dit Sherlock Holmes. « J'étais déjà au courant de votre rencontre avec Madame Barclay, et je sais comment vous vous êtes reconnu. Vous l'avez ensuite suivi, je crois, jusque chez elle, et par la fenêtre, vous avez assisté à la querelle qu'elle a eue avec son mari, et au cours de laquelle, sans doute, elle lui a jeté à la face la façon dont il s'était conduit envers vous. Vos sentiments ont pris le dessus, vous avez traversé la pelouse en courant, et vous avez fait irruption dans la salle.
1: « C'est vrai, monsieur. » Et à ma vue, il a changé à tel point que je n'avais jamais vu avant un homme avec cet air-là. Puis il est tombé, la tête sur le garde-feu. Mais il était mort avant de tomber. Je lisais la mort sur son visage, aussi clairement que je lis ce texte au-dessus de la cheminée. Ma seule vue a été pour lui, comme une balle au travers de son cœur coupable.
0: Et ensuite ?
1: Ensuite, Nancy s'est évanouie. Et j'ai pris dans sa main la clé de la porte, dans l'intention d'ouvrir et d'appeler au secours. Mais au moment de le faire, il m'a semblé qu'il valait mieux ne pas m'en occuper et partir, car les choses pourraient mal tourner pour moi. Et, de toute façon, mon secret serait connu si j'étais pris. Dans ma hâte, j'ai fourré la clé dans ma poche et j'ai laissé tomber mon bâton en cherchant à rattraper Teddy qui était grimpé au rideau. Quand je l'ai eu rentré dans sa boîte d'où il s'était échappé, j'ai filé aussi vite que possible.
0: « Qui est Teddy ?» demanda Holmes.
2: L'homme se pencha dans le coin sur une espèce de cage dont il souleva le couvercle. Aussitôt, en sortit vivement un animal d'un beau rouge brun, fin et souple, avec les pattes d'une belette, un long nez effilé et deux yeux qui étaient les plus beaux yeux rouges que j'ai jamais vus dans la tête d'une bête.
0: « Une mangouste !» m'écriai-je.
1: « Oui, attrape serpent !» Voilà comment moi je l'appelle, car Teddy est d'une vivacité étonnante pour saisir les cobras. Et j'en ai un là, dépourvu de ses crochets à venin, et Teddy l'attrape chaque soir pour amuser les gars des cantines. Rien d'autre, monsieur.
0: Il se peut que nous demandions à vous revoir, au cas où Madame Barclay se trouverait sérieusement en difficulté.
1: En ce cas, bien sûr, je viendrai.
0: Mais sans cela, il n'y a aucune raison d'évoquer ce scandale qui accable un mort. Si viles qu'aient été les actions de celui-ci, vous avez du moins la satisfaction de savoir que, pendant 30 ans de sa vie, sa conscience lui a amèrement reproché son infamie.

0: Ah, et voici le commandant Murphy qui passe sur le trottoir d'en face. Au revoir, Wood. Je veux savoir s'il s'est produit quelque chose depuis hier. Nous rejoignîmes le commandant avant qu'il n'eût atteint le coin de la rue.
1: « Ah, Holmes, dit-il, je suppose que vous savez que tout ce bruit qu'on a fait n'a en fin de compte abouti à rien. »«
0: Comment cela ?»«
1: L'enquête vient de se terminer. Le témoignage du médecin a démontré de façon concluante que la mort est due à l'apoplexie. Vous le voyez, c'était somme toute une affaire bien simple. »
0: « Oh, remarquablement superficielle, dit Holmes en souriant.
1: « Allons, Watson, je ne pense pas qu'on ait encore besoin de nous à Aldershot. »
0: « Il reste une chose, dis-je, tout en descendant vers la gare. Si le nom du mari était James et celui de l'autre Henry, pourquoi a-t-on parlé de David ?»«
1: Ce seul mot, mon cher Watson, aurait dû me révéler toute l'histoire. Si j'avais été le logicien idéal que vous aimez tant à dépeindre, c'était de toute évidence un mot de reproche. »«
0: De reproche ?»«
1: Oui. » David pêcha un peu de temps en temps, vous le savez, et en une certaine occasion, il s'écarta du droit chemin de la même façon que le sergent Barclay. Vous n'avez pas oublié la petite affaire d'une et de Bethsabée. Mes connaissances bibliques sont un peu rouillées, j'en ai peur, mais vous trouverez cette histoire dans le premier ou le second livre de Samuel.

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2: Il avait le dos très courbé et portait quelque chose qui ressemblait à une boîte suspendue à une de ses épaules par une courroie. Il paraissait tout à fait difforme, car sa tête s'inclinait très bas en avant et il marchait les genoux pliés. Nous passions à côté de lui quand il leva le visage pour nous regarder dans le cercle de lumière que projetait le réverbère, et ce faisant, il s'arrêta et s'écria d'une voix terrible « Grand Dieu, c'est Nancy !» Madame Barclay devint d'une pâleur mortelle, et elle serait tombée si cet être d'aspect terrifiant ne l'avait retenu. J'allais appeler la police, mais à ma grande surprise, elle répondit tout à fait poliment à cet individu. « Je vous croyais mort depuis 30 ans, Henri, » dit-elle d'une voix tremblante.
3: « Et c'est vrai !»
2: dit-il. Il y avait quelque chose d'effrayant dans le ton dont il prononçait ces paroles. Son visage était sombre, épouvantable, et il avait dans les yeux une flamme qui me revient dans mes rêves. Ses cheveux et ses favoris étaient semés de gris et sa figure était toute gercée, craquelée comme une pomme flétrie. « Faites quelques pas, ma chère, » me dit Madame Barclay. « Je voudrais échanger quelques mots avec cet homme. Il n'y a rien à craindre. » Elle s'efforçait de parler d'un ton dégagé, mais elle était toujours mortellement pâle et elle pouvait à peine énoncer ses mots tant ses lèvres tremblaient. Je fis ce qu'elle me demandait et ils causèrent pendant quelques minutes. Elle me rejoignit ensuite, ses yeux étincelait. Quant au malheureux estropié, je le vis debout près du réverbère qui agitait dans l'air ses poings crispés comme s'il était fou de rage. Elle ne prononça pas un mot avant que nous ne fussions à ma porte. Alors, elle me prit la main et me pria de ne souffler mot à quiconque de ce qui venait d'arriver. C'est quelqu'un que j'ai connu il y a longtemps et qui a eu des revers dans la vie, m'expliqua-t-elle. Quand je lui promis de ne rien dire, elle m'embrassa et je ne l'ai plus revu depuis. Je vous ai maintenant rapporté toute la vérité. Et si je l'ai caché à la police, c'est que je ne me rendais pas compte alors du danger où se trouvait mon ami. Je sais qu'il ne peut être qu'à son avantage que tout soit connu.

0: Telle fut sa déclaration, Watson. Et pour moi, comme vous pouvez l'imaginer, elle fut comme une lumière dans la nuit. Tout ce qui auparavant était sans lien commença tout de suite à prendre sa vraie place et j'eus comme un vague pressentiment de toute la suite des événements. Ma première démarche, évidemment, consistait maintenant à trouver l'homme qui avait produit sur Madame Barclay une si remarquable impression. S'il était encore à Aldershot, ce ne devait pas être une tâche difficile. Il n'y a pas un bien grand nombre de civils à Aldershot et un estropié avait sûrement dû attirer l'attention. J'ai passé une journée à le chercher et le soir, ce soir même, Watson, je me suis presque heurté à lui. L'homme s'appelle Henry Wood. Il loge dans la rue même où ces dames l'ont rencontré. Il n'y a que 5 jours qu'il est là. En me faisant passer pour un agent du contrôle, j'ai fait une causette très intéressante avec sa logeuse. C'est, par profession, un prestidigitateur et un saltimbanque. Il visite les cantines à la nuit tombée et y donne un petit divertissement. Il porte avec lui dans une boîte une bête dont la logeuse semble avoir grand peur, car elle n'a jamais vu un animal pareil. À ce qu'elle dit, il s'en sert pour certains de ses tours. Voilà ce que la femme a pu me dire, et aussi qu'on se demandait comment cet homme était en vie, tant il était difforme, et enfin qu'il parlait parfois une langue étrange que les 2 dernières nuits, elle l'avait entendu gémir et pleurer dans la chambre où il couche. Quant à l'argent, tout allait bien, mais dans le dépôt qu'il lui a confié, il lui avait donné une pièce qui avait l'air d'un mauvais florin. Elle me l'a montré, Watson. C'était une roupie indienne. Et maintenant, mon cher ami, vous voyez exactement où nous en sommes et pourquoi j'ai besoin de vous. Il est évident que lorsque ces dames l'eurent quitté, cet homme les a suivis d'un peu loin, que par la fenêtre, il a vu le mari et la femme se quereller, qu'il s'est rué dans la pièce et que la bête qu'il portait dans la boîte s'est échappée. Tout cela est tout à fait certain. Mais il est la seule personne au monde qui puisse nous dire exactement ce qui s'est passé dans cette pièce.
1: Et vous voulez le lui demander ?
0: Très certainement, mais en présence d'un témoin.
1: Et le témoin, ce sera moi.
0: Si vous le voulez bien, s'il peut éclaircir l'affaire, fort bien. S'il refuse, nous n'aurons pas d'autre ressource que de solliciter un mandat d'arrêt.
1: Mais comment savez-vous qu'il sera là quand nous retournerons là-bas ?
0: Soyez tranquille, j'ai pris mes précautions. J'ai un de mes petits bonshommes de Baker Street qui monte la garde et le surveille, qui se collera à lui comme un glouton, partout où il pourra aller. Nous le trouverons demain dans Hudson Street, Watson. Et en attendant, je serai un criminel moi-même si je vous empêchais plus longtemps d'aller vous coucher.

0: Il était midi lorsque nous nous sommes trouvés sur le lieu de la tragédie. Et guidés par mon compagnon, nous nous sommes sans retard dirigés vers Hudson Street. En dépit de la façon dont il excelle à cacher ses émotions, je pouvais facilement voir que Holmes était dans un état de surexcitation qu'il maîtrisait, cependant que je frémissais moi-même de ce plaisir mi-sportif, mi-intellectuel que j'éprouvais invariablement quand je me trouvais associé à ses recherches. « Voici la rue, » dit-il en prenant une petite voie bordée de simples maisons en briques à deux étages. « Tiens, voici Simpson qui vient au rapport. »«
1: Tout va bien, monsieur Holmes, il est là-haut, » s'écria un petit gamin des rues en accourant à nous.
0: « C'est bien, Simpson, » dit Holmes en posant la main sur sa tête. « Venez, Watson, voici la maison. »
2: Il fit passer sa carte avec un mot qui disait qu'il était venu pour une affaire importante. Un instant après, nous étions en face de l'homme que nous venions voir. Bien que le temps fût chaud, il était penché sur le feu et la petite chambre ressemblait à un four. L'homme était assis, tout tordu et recroquevillé sur sa chaise, de telle façon qu'il produisait une indéfinissable impression de difformité. Toutefois, la figure qu'il tourna vers nous, bien que fatiguée et basanée, avait dû être autrefois d'une exceptionnelle beauté. Ses yeux, striés d'un jaune bilieux, nous considérait d'un air soupçonneux et, sans parler, sans se lever, d'un simple signe, il nous montra deux chaises.
0: « Vous êtes bien, monsieur Henry Wood, anciennement résident aux Indes, » dit Holmes avec affabilité. « Je suis venu au sujet de cette petite affaire qu'est la mort du colonel Barclay. »«
3: Qu'est-ce que vous voulez que j'en sache ?»«
0: C'est ce dont je voulais m'assurer. » Vous savez, je suppose que si la chose n'est pas tirée au clair, Madame Barclay, qui est une de vos vieilles amies, sera très probablement poursuivi pour assassinat.
2: L'homme tressaillit violemment.

0: Je ne sais qui vous êtes, s'écria-t-il, ni comment vous avez appris ce que vous savez, mais voulez-vous me jurer que ce que vous me dites est bien la vérité?
1: Ma foi, on attend seulement qu'elle reprenne ses sens pour l'arrêter.
0: Mon Dieu, êtes-vous de la police vous-même?
1: Non.
0: Alors en quoi cette affaire vous regarde-t-elle?
1: C'est l'affaire de tout le monde de veiller à ce que justice soit faite.
0: Vous pouvez me croire sur parole, elle est innocente.
1: Alors, vous êtes coupable?
0: Non, je ne le suis pas non plus.
1: Qui donc a tué le colonel James Barclay?
0: C'est un destin équitable qui l'a tué. Mais, comprenez-moi bien, je lui aurais fait sauter la cervelle, comme j'avais à cœur de le faire, qu'il n'aurait eu, de ma part, que ce qu'il méritait. Si le remords ne l'avait pas terrassé, il est bien probable que j'aurais eu son sang sur la conscience. Voulez-vous que je vous raconte l'histoire? Eh bien, je ne vois pas pourquoi je ne le ferais pas, car je n'ai aucune raison d'en rougir. Voici comment ça s'est passé, monsieur. Vous me voyez aujourd'hui avec mon dos comme un chameau et mes côtes tout de travers, mais il a eu un temps où le caporal Henry Wood était l'homme le plus élégant du 117e d'infanterie. Nous étions alors aux Indes, cantonnés dans un endroit que nous appelions Bertie. Barclay, qui est mort l'autre jour, était sergent dans la même compagnie que moi. Et la belle du régiment, mieux que cela, la plus belle fille qui ait jamais aspiré l'air du bon Dieu entre ses lèvres, c'était Nancy Devoy, la fille du sergent de la garde au drapeau. Il y avait deux hommes qui l'aimaient, mais elle n'en aimait qu'un seul. Et vous sourirez, quand, considérant ce pauvre être recroquevillé devant le feu, vous m'entendrez dire qu'elle m'aimait pour ma fière allure. Eh bien, quoique son cœur fût à moi, le père avait décidé qu'elle épouserait Barclay. J'étais étourdi, insouciant, tandis que lui, il avait de l'éducation. Il se trouvait désigné pour être promu officier. Mais la fille me restait fidèle, et il semblait bien qu'elle serait à moi lorsque la mutinerie éclata et tout l'enfer se déchaîna dans la région.

0: Nous avons été enfermés dans Bertie, tout le régiment, avec une demi-batterie d'artillerie, une compagnie de sikhs et quantité de civils et de femmes. 10 000 rebelles qui nous encerclaient. Et ils étaient aussi enragés qu'une meute de fox terriers autour d'une cage à rats. Vers la seconde semaine, l'eau manqua. Et la question se posa de savoir si nous pourrions communiquer avec la colonne du général Neil, qui s'avançait quelque part dans la région. C'était notre seul espoir, car avec toutes les femmes et les enfants, nous ne pouvions escompter sortir les armes à la main. Je me suis alors proposé, comme volontaire, pour aller informer le général Neil du danger où nous étions. Mon offre fut acceptée, et je m'en entretins avec le sergent Barclay, qui était censé connaître le pays mieux que n'importe qui. Il me dessina le chemin par où je pourrais traverser les lignes rebelles. À 10 heures, ce même soir, je me mis en route. Il y avait 1000 existences à sauver, mais je ne pensais qu'à une seule, quand je me suis laissé tomber de l'autre côté du mur, cette nuit-là. Mon chemin suivait un cours d'eau desséché qui, nous l'avions espéré, me cacherait à la vue des sentinelles ennemies. Mais au moment où je me glissais doucement à un détour, j'ai marché tout droit sur 6 d'entre elles qui, tapis dans l'obscurité, m'attendaient. En un clin d'œil, je reçus un coup terrible qui m'étourdit et on me ligota les mains et les pieds. Mais le véritable coup me frappa au cœur et non à la tête, car lorsque je revins à moi et que j'écoutais tout ce que je pouvais saisir de leur conversation, j'en entendis assez pour comprendre que mon camarade, celui-là même qui m'avait tracé la route à suivre, m'avait, avec la complicité d'un domestique indigène, trahi et livré aux mains des ennemis.
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1: Hi, bienvenue sur l'After Urbain, ne touche à rien. DJ Faz Hunter qui nous met la musique. Hi, bonsoir, bonsoir, bonsoir. Moi-même, mélange Jack à toute l'équipe.

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0: Ne touche à rien, ne touche à rien, ne touche à rien. Bienvenue sur l'After Urbain. Vous connaissez, tous les mercredis soirs, on a les artistes. Ce soir, je suis avec le U. Ça fait longtemps. Comment ça va?
1: Ça va et toi, mon gars?
0: Ça dit quoi?
1: On est là, mon gars.
0: Toujours
1: en mode
0: là.
1: Coupe du Monde. Il fait beau. Ouais. La canicule est là, donc on profite.
0: C'est la chaleur.
1: Tout se passe bien. Un plaisir de te retrouver ce soir.
0: Ce soir, on a une invitée de taille. De taille. Elena
2: Serna.
0: Comment ça va?
2: Ça va et toi?
0: Tu vas bien?
2: Ça va.
0: Ah ouais, comme dans toutes les émissions avant même de commencer, on va mettre les gens dans son univers, hein.
2: Allez,
0: directement.
1: Direct.
2: C'est parti.
0: En surprise, en mettant le son Jolie Poupée.
2: Ok, yes. D'accord. Ça fait longtemps en plus.
0: Ouais. Petit clin d'œil au passé.
2: Exactement.
3: T'es dans l'After Urbain.
2: Ouais, tu sais, du coup, je suis italienne. En tout cas, pas capté, pardon. On en parle après.
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0: Aïe, voilà, quelle entrée fracassante.
1: Sur YouTube.
0: Ah ouais.
1: Ah ouais, très très lourd ce
0: très très lourd, très très lourd. C'est très gay.
1: Single de 2023.
2: C'est gang, gang.
1: Alors Elena, d'où viens-tu?
2: Bah écoute, moi je vis à Pantin.
1: Ouais.
2: Mais mes origines, c'est Italie et Cameroun.
1: Italie et Cameroun.
2: Exactement. Donc faut savoir que j'ai grandi au Cameroun, donc j'ai grandi à Yaoundé. Je suis arrivée ici, j'avais 18 ans et depuis je suis là en fait. Depuis je suis là dans la dans Paris, tu vois, en train de me battre comme tout le monde ici là,
0: dans
2: en train de chercher
0: Paris,
2: exactement, en train de chercher l'argent.
0: C'est le zoo.
1: Donc t'es né au Cameroun?
2: Même pas, je suis né en Italie.
1: OK.
2: Né en Italie, grandi au Cameroun. Et une
0: débarqué
2: fois que j'ai eu mon
0: France
2: bac,
0: à 18 ans.
2: Ouais.
1: Ok. Mais c'était bon. C'était quoi ce parcours? Parce que là, c'est. Il y a des, tu vois, il y a plusieurs pays.
2: Y
1: ça
2: y
1: veut dire que t'es né en Italie. T'as quitté l'Italie vers quel âge?
2: Mais en fait, ma mère, elle est juste rentrée en Italie pour accoucher. Parce que du coup, c'est ma mère qui est italienne.
0: Ok.
2: Et
0: okay.
2: après, genre, je crois au bout de 6 mois, elle est rentrée avec moi.
1: Ok.
2: Et
1: ouais, t'étais bébé.
2: Ouais, voilà, j'étais vraiment bébé. Et puis bon, voilà, j'ai eu la chance de pouvoir voyager aussi en Italie, d'aller voir mes grands-parents, de parler italien aussi, du coup. Mmh. Donc après, j'étais dans une école française, les allers-retours. Tu es là, tu dis bon, qu'est-ce que je veux faire? Moi, je sais que j'ai toujours été portée vers tout ce qui est artistique.
1: Ok.
2: Donc très tôt, j'ai fait de la danse. J'ai écrit une pièce quand j'étais plus jeune aussi.
0: Oui, t'as commencé à faire du théâtre aussi, il me semble.
2: Ouais,
0: très très jeune. Ouais.
2: Ouais. J'ai fait du théâtre. Moi, j'ai toujours voulu être, en tout cas, dans le milieu artistique. Voilà. J'ai toujours adoré ça, passionné de fou.
1: Ok.
2: Donc j'ai écrit la pièce. On l'a joué plusieurs fois dans des théâtres et tout, dans des salles à Yaoundé. On a été aussi à Douala.
0: Ok.
2: Et à partir de là, j'ai commencé aussi à faire du coup de la composition. Parce que dans la pièce que j'avais écrite, j'utilisais des chansons qui étaient déjà connues, donc Michael Jackson, Beyoncé, tout ça. Et sauf que, oui, parce que du coup, on a décidé d'en faire un film de cette pièce.
1: Ok.
2: Mais ça parle de droits d'auteur. Donc,
1: ok.
2: Voilà. Dès que ça touche les droits d'auteur, il faut mettre des tales.
0: Ça peut être dangereux.
1: C'est un gros budget.
0: Il y en a, ils ont regretté.
1: Mais bon, en allant plus profondément et plus au recul. Quand tu étais petite, c'est quel son que tu écoutais? Tu étais bercée par quel style de son?
2: En vrai, j'ai eu différents trucs parce que du coup, il y avait ma mère qui écoutait beaucoup de ses sons à elle. Donc, c'était beaucoup des sons des années 70, 80. Surtout tout ce qui va être un peu les States, tu vois. Donc, le soul. Donc, c'était Ray Charles, forcément. Aretha. Et puis les Queens aussi, donc beaucoup de rock aussi, beaucoup de pop rock, des trucs comme ça. Tu sais, vraiment les sons qui à l'époque, genre les Beatles, tu sais, en gros les classiques quoi.
1: Ok, ouais.
2: De l'autre côté, moi j'avais MCM à l'époque.
0: Ouais. À l'ancienne.
2: À l'ancienne, vraiment. MCM, il y avait MTV aussi.
1: Ouais.
2: Je sais plus, il y en avait un autre là, mais bon, bref. Et là, du coup, c'était la culture américaine un peu plus récente.
1: Ouais.

0: quelques sons français, parce que j'avoue, j'ai jamais vraiment été bercée par la musique française de fou.
1: Ouais, ok.
0: Et ensuite, il y avait les sons un peu, quand tu es là, tu passes en voiture, tu entends les sons des bars et tout.
1: Parce que t'as essentiellement grandi au Cameroun.
0: Ouais, c'est ça.
1: Donc en fait, niveau son, t'as eu plusieurs,
0: plusieurs couleurs de son. Ouais. Ouais, plusieurs influences. Ouais, franchement, plusieurs. Ouais.
1: Okay.
0: Mais sinon, les artistes qui vraiment m'ont moins marqué, je sais que mon top, c'est Missy, Missy Elliott, avec
1: ouais,
0: Timbaland.
1: Ouais, ouais,
0: eux, vraiment, c'est
1: Timbo bien. À la prod, ouais.
0: Bah ouais, la
1: base. C'est un putain de binôme.
2: Ça. Et bah si tu fermes les yeux et tu penses à l'ancienne, c'est quel son que t'entendrais ?
0: À l'ancienne, de ces artistes-là ?
2: Ouais, de tes tout débuts, hein, je parle.
0: Attends, tu parles de mes sons
2: à toi, moi, personnellement, que t'entendais ?
0: Que j'entendais, ouais. Et qui m'inspirait, tu veux
2: ouais,
0: dire ?
2: Ouais, qui t'inspirait, ouais.
0: Franchement,
2: on va dire, allez, la première musique que t'as connue par cœur.
0: Ah merde, putain, voilà, tu vois, tu m'avais dit que t'allais pas faire des questions pièges.
2: Ah, non, ça, c'est bah question non, pièges. Bah non, bah non, ça te ramène dans les souvenirs, parce qu'après, en ouais. fait, souvent, ça éclaire, et après, par rapport à tes réponses plus tard, bah, tu vas voir qu'il y a toujours un lien.
0: Ouais.
2: Bah, il y a toujours un lien.
0: Pour le coup, je pense que c'était mine de rien les sons de ma mère, parce qu'on ouais. avait les CD en fait, et du coup, bah, c'était ce qui restait, et c'était là, quoi.
2: Okay.
0: Donc je sais qu'il y avait les Queen, hein, forcément Richards. Je pense peut-être même
2: ouais.
0: Richards et Michael. Je pense qu'ils font partie des deux,
2: ouais,
0: deux
2: ouais.
0: top.
2: Tu
0: étais là, tu fais du yaourt. Tu sais pas trop ce que tu dis, mais ouais. tu connais toute la mélodie. Tu connais les temps forts, voilà.
2: Donc, okay, voilà. Ok, ok,
0: c'était les deux. Voilà.
1: En plus, si je dis pas de bêtises, t'as jamais pris cours de musique ?
0: Non. J'ai pris des cours de piano.
1: Ah. Ok. Ah, piano. Ok.
0: Ouais, j'ai pris des cours de piano quand j'avais, je crois, 9 ans. J'ai arrêté. Vers 13 ans, un truc comme ça, 14. Et à partir de là, j'ai...
1: T'as commencé à faire tes prods à cette époque-là ? À l'âge de 13, 14 ans, tu...
0: Un peu plus tard.
1: Un peu plus tard,
0: ouais. Okay. Non, j'ai eu un moment de creux parce que, bah, pareil, c'était une période où j'étais dans un entre-deux, je savais pas trop ce que je voulais faire, mais j'avais besoin de créer, donc j'ai écrit cette pièce et tout. Et c'est en faisant le film qu'on s'est dit, bon, bah, il faut qu'on ait des chansons propres à nous, et c'est comme ça que j'ai commencé à composer.
2: Okay.
0: Donc, sur mais FL.
2: Déjà même, de base, à quel moment tu t'es dit, je vais me faire, je vais me mettre à chanter ?
0: Franchement, c'est en venant ici, parce qu'à la base, moi, je voulais vraiment juste faire des prods. Et je me rappelle, c'était mon tout premier chéri qui me disait, bah, écoute, personnellement, je trouve que tu chantes super bien, je trouve que tu as une vraie oreille, il faut que tu te lances, il faut que tu fasses un truc. Et du coup, tu te laisses porter par ça aussi, tu vois. Tu dis, bon, bah, vas-y, let's go, en fait.
1: Ouais, il t'a mis en confiance, du coup, tu t'es lancé, quoi.
0: Exactement.
2: Okay. Donc, toi, t'as commencé par faire des prods.
0: Ouais, faire des prods. Même si je chantais aussi un petit peu, mais j'avais pas ce truc de chanteuse.
2: Ok.
0: Genre, oui, j'ai l'oreille, mais j'ai pas la voix. Et en arrivant.
2: T'écrivais déjà à l'époque ?
0: Ouais, j'écrivais. Ouais, j'écrivais.
2: Ok. T'écrivais quoi ? Des poésies ?
0: J'ai fait un peu de slam.
2: Ok.
1: Au tout début. Hein.
0: Slam, au tout début, vraiment au tout début. Un peu de slam, quelques poésies. Et c'est en fait à partir de ce film où genre, j'ai commencé à écrire des chansons. Tu vois, je me dis, vas-y, il y a un contexte et tout.
2: Ouais.
0: Mais du coup, c'était un peu en mode comédie musicale.
2: Okay.
0: Donc, c'est pas des trucs perso. Tu vois, je m'imagine une histoire, j'écris par rapport à l'histoire.
1: Ouais.
0: Et à partir de là, il y a des paroles qui sortent, tu vois, mais j'ai jamais vraiment écrit. Genre, introspection, tout ça, là.
2: On va
0: y venir, ça aussi.
2: Ah bah.
1: Ok.
2: Ça va sonner, hein.
1: intéressant, tout ça. Et je voulais savoir aussi, parce que j'ai vu aussi que donc, tu faisais de la prod, tu t'enregistrais aussi.
0: Ouais, exactement.
1: Tu mixes.
0: Ouais.
1: En fait, tu fais tout solo. Mais je voulais savoir, est-ce que tu as eu un mentor, quelqu'un qui t'a initié à tout ça ou t'as vraiment appris à...
0: Personne. Ouais, okay, non, vraiment toute seule.
2: Toute seule.
0: Ouais.
2: Et ça t'est venu comment tout ça maintenant ?
0: Bah, comme je t'ai dit, c'est à partir du moment où on a vu le prix. Ouais, on a vu le prix des droits d'auteur pour une chanson. On s'est dit.
1: Tu t'es dit, il faut que je me débrouille, quoi.
0: T'inquiète. Tu fais, t'inquiète, je m'en occupe. Agathe. J'ai commencé à composer. J'ai fait des prods qui, bon, forcément, à l'époque, c'était pas des trucs de fou, mais il y avait quand même des trucs.
2: Ouais, parce que moi, il y a un truc qui m'intrigue, parce que bon, faire des prods, faut connaître les machines, faut avoir le sens du rythme, tu vois, c'est pas tout le monde qui peut faire des prods.
0: Ouais, mais après, comme je te dis, pour le coup, j'ai toujours eu l'oreille, j'ai eu la chance d'avoir une bonne oreille, donc j'entends ce qui marche, ce qui marche pas.
2: Ok.
0: C'est clair que j'ai mis du temps aussi à comprendre comment fonctionnait le programme. En plus, FL, Enfin, maintenant, je suis plus sur FL, je travaille avec Logic. Donc, ça fait plus de 10 ans maintenant que je travaille avec Logic.
2: Ouais.
0: Et pour le coup, sur FL, c'était assez...

0: J'avoue, je sais pas. Je pense. Je pense parce que avant de composer avec mon ordi, enfin avec FL et tout, je faisais des petites compos au piano.
1: Ok.
0: Donc j'aimais bien, j'aimais vraiment bien créer.
2: Ouais, t'as toujours aimé la mélo. Ouais. T'as toujours eu l'oreille artistique.
0: Ouais, ouais, ouais. Okay. Moi, je suis grave mélo. J'adore faire des harmos, tout ça. Donc, c'est dans un son. S'il y a une note qu'il n'y a pas, bah, t'inquiète pas, c'est moi, je vais la placer, tu vois.
2: Et je voulais savoir aussi qu'est-ce que ça t'a apporté dans ta musique d'avoir vécu aussi en Afrique, Cameroun, tu vois, il y a la sonorité aussi. Parce que quand on écoute tes sons, quand on écoute ta discographie, tu vois, t'as plusieurs couleurs, plusieurs univers musicaux, même dans ton dernier projet. On va en parler tout à l'heure, mais il y a plusieurs sons, plusieurs styles de couleurs.
0: Ouais.
2: Tu vois, même les capsules, c'est toujours de la couleur, tu vois. Donc on voit qu'il y a...
1: C'est coloré.
2: C'est coloré, c'est très coloré, c'est très chaleureux.
0: Ouais.
2: Des fois, ça peut être énervé, comme dans Poupée aussi, tu vois.
0: Ouais,
2: tu dénonces aussi, tu vois.
0: Ouais, dans Jolie Poupée, je dénonce pas mal.
2: Ouais. En fait, on n'arrive pas à te qualifier. Tu sais, il y a des artistes, ça va dans tous les sens, mais c'est pas, comment dire, il n'y a pas de ligne directrice, c'est pas quadrillé, tu vois. Toi, t'as une couleur de son, tu fais plusieurs sons différents, t'as une polyvalence.
0: Ouais.
2: On voit toujours qu'il y a une ligne directrice, peu importe la couleur, tu vois.
0: Bah, pour le coup, effectivement, en tout cas, avec ce projet-là, j'ai essayé d'avoir une ligne directrice.
2: Ça se ressent, en tout cas, il y a une thématique, tu vois.
0: Et c'est la première fois aussi que je fais vraiment un genre d'introspection, genre que je n'ai. Comme je disais tout à l'heure, j'écrivais beaucoup en fonction du style comédie musicale. Donc, c'est-à-dire, t'inventes un truc et à partir de ce truc-là, t'écris. Mmh. Et là, pour le coup, c'est la première fois où je me suis genre assise avec moi-même, avec ce que je ressentais, mes sentiments, tout ce qui se passait en moi et qui faisait que j'avais besoin que ça sorte, quoi.
2: Je l'ai ressenti dans plusieurs morceaux où c'est vraiment personnel. Tu vois, par exemple, le morceau « Donne-moi » ou « Pretty Boy », tu vois.
0: Ouais.
2: Où tu t'exprimes, où tu parles de toi. J'avoue, on apprend à te connaître un peu plus, tu vois. Il y a moins de... Quand t'es pas caché.
3: Exactement,
2: tu t'es mis à nu, entre guillemets, sur ce projet-là.
0: C'est exactement ça.
1: Vidange d'esprit.
4: Ben là, justement, les auditeurs, là, ils doivent s'impatienter d'écouter.
2: Après Poupée, là, ils sont en colère.
4: Bonne musique, allez, on va leur mettre Al Dente.
2: Si.
4: Eh ouais, tout le monde sait ce que ça veut dire. Branche tes oreilles.

0: Ah ouais, là c'était lourd, merci.
1: C'est ici le mondial, c'est
2: du West
3: Coast, un mélange de bien.
0: Son projet, c'est la Coupe du Monde, il y a plein de couleurs.
2: Exactement.
3: Ah ouais, là.
0: World music.
2: Al dente. Bah ouais, les gens, ils savent pas comment manger des pâtes, là. Ils font trop cuire. Faut qu'elle soit al dente.
0: Je voulais savoir comment vient l'inspiration, justement. Comment tu procèdes pour l'écriture? Parce que quand on écoute des textes, je me pose la question. Tu sais, il y a de la punch, il y a de la réflexion, il y a de l'humour aussi, tu vois. J'ai envie de savoir comment ça se passe dans ta tête.
2: Franchement, c'est tellement
0: devant la feuille.
2: C'est tellement aléatoire. Parce que parfois, c'est la prod qui va m'inspirer. Parfois, ça va être la thématique.
0: Ouais.
2: Parfois, ça va venir tout seul. Comme ce morceau-là, il est venu à. Il est un peu venu tout seul, tu sais, genre j'étais avec parce que j'ai ce projet-là, je l'ai écrit avec un ami.
0: Ok. Ouais.
2: Donc Mikey.
3: Ouais.
0: Big up à lui, Mikey.
2: Et tu sais, en fait, on a mis la prod et tout. Et... Bon, ça fait aussi 7 mois que j'ai arrêté de fumer. Donc évidemment, on était en train de fumer à ce moment-là, hein. Et en fait, je suis là et je commence avec. J'en ai déjà 2 dans le sang. Puis lui, il surenchérit. Et puis moi aussi, on est en mode attends, stop. Là, on a quelque chose, là, faut qu'on écrive et tout. Du coup, on a commencé à poser le texte. Petit à petit, on est là, on cherche, on voit ce qui fonctionne, ce qui fonctionne pas. Mais franchement, celui-là, je crois, ça a été un des plus. Je peux pas dire simple parce qu'ils ont tous été un peu complexes à écrire.
3: Ouais.
2: Mais c'est un des plus fluides, merci. Ouais. Un des plus fluides, franchement, parce que c'était juste, tu sais, genre, c'est évident.
0: Des fois, ça coûte tout ça.
2: C'est évident, en fait.
0: Ouais, je vois le délire.
2: Donc, mais franchement, ça a été un de mes meilleurs sons à écrire. J'ai kiffé, c'était trop bien.
0: Ah non, franchement, il est magnifique, il est lourd.
3: Ouais. C'est très lourd. Là, c'est un vrai voyage.
0: J'aime beaucoup l'écriture en plus. Ouais.
3: Et comment dire, et quand t'étais au Cameroun, tu commençais déjà à faire du son?
2: Pas comme là.
3: Pas comme là?
2: Non, pas comme là.
3: Ah, donc c'est arrivé en France que t'as commencé vraiment le son?
2: Ouais, c'est arrivé en France. Bah, j'ai fait une école de comédie musicale. Ouais. En sortant de l'école, avec des copines, on a créé un spectacle.
3: Ouais.
2: J'ai composé pour ce spectacle. Et dans le spectacle, en fait, on chante. Donc déjà, là, sur scène, j'ai l'habitude de la scène, en fait.
0: T'as toujours été à la DA depuis toujours, quoi,
2: Ouais, c'est ça. Okay. Donc, c'est après, comme je t'ai dit aussi, avec mon ex qui me disait, franchement, il faudrait que tu le danses et tout.
0: Ouais.
2: Où tu te dis, bon, bah vas-y, je vais essayer un truc. Et à l'époque, j'avais sorti un EP.
3: Ouais.
2: Donc, il y a 10 ans maintenant, je crois. Qui s'appelait From Paris to Montreal. Yeah. Donc de Paris à Montréal, parce que en fait c'est un son que, enfin, les paroles je les ai écrites à Paris, mais je suis partie l'enregistrer à Montréal. Donc avec un style de musique très live, donc c'était un mélange entre jazz, blues, un peu soul aussi. Et c'est comme ça que j'ai commencé, et petit à petit tu dis, bon bah vas-y, on va essayer de level up, et tu fais des projets avec d'autres personnes. J'ai signé dans des petits labels, dans un petit label qui s'appelait à l'époque Emerald. On a fait des sons, en fait, qui sont jamais sortis. Tu sais, genre, j'ai plein de sons qui dorment, moi, dans mon entier. Vraiment, c'est une dinguerie. Il y en a même parfois, je les oublie, et quand je reviens dessus, je suis en mode putain. C'est vrai qu'il y avait ça.
3: Et tu penses les ressortir quand même, ou?
2: Soit je les sors tels qu'ils sont, ou. Non, enfin, soit je les réenregistre.
3: Ouais, tu les refais,
2: et je les sors, soit je refais carrément un truc autour de ça.
3: Ouais.
2: Donc il sera pas exactement pareil, mais en tout cas, le cœur sera là, quoi.
3: Ouais. Ok. Donc, et l'écriture? Quand t'étais au Cameroun, t'écrivais un peu?
2: Pas autant que là.
0: Tout a commencé à Paname.
3: Okay, donc,
2: tout a vraiment commencé ici.
3: C'est l'oxygène d'ici, quoi, qui t'a inspiré.
2: La pollution,
3: ça inspire aussi. Hein.
2: Ouais, mais en vrai, il se sont passés plein de choses depuis que je suis arrivée en France. Mais pour moi, c'est vraiment depuis mon projet From Paris to Montreal où j'ai commencé vraiment à écrire. En plus, j'écris beaucoup en anglais.
0: Okay. Ce que j'allais dire, il me semble que tu chantais en anglais aussi.
2: À la base, je chantais en anglais.
0: Okay, parce que j'ai déjà entendu des sons, je sais pas où, mais je t'ai déjà entendu chanter en anglais.
2: Mais sûrement ce projet-là de Paris à Montréal.
0: Ok.
2: Bah après, on m'a dit, tu es en France, il faut que tu chantes en français. Donc, je me suis dit, bon, bah, ok, d'accord. Je vais devoir adapter mon style, chant, ouais, mon chant à ce qui se fait. Et je trouve que c'est beaucoup plus difficile d'écrire en français qu'en anglais. Hein. Déjà, ça, c'est.
0: Ouais. Mais... la langue française est un peu plus complexe.
2: C'est trop complexe.
0: Au niveau de la littérature, les mots, ça sonne pas pareil.
2: C'est ça, ça sonne pas pareil. Les mots, les sons, ils sont très fermés aussi. On, un, un. C'est genre.
0: Tu alors,
2: c'est dur à chanter, hein. Tu t'imagines, t'as fait un, t'as tout emmené là, comme ça, là, tout est bloqué. Ouais. Alors que les Américains, c'est I, A, yo.
0: Ouais,
2: c'est très ouvert.
3: Il ouais, y a la base
0: dans la nuit, c'est ça. La night.
2: Night,
0: vois, night. Ça,
2: night.
0: Je me parle
2: yeah.
0: La night
2: en panne.
3: Nous, même, on en met dans notre français maintenant.
0: C'est vrai, c'est vrai.
3: Pour faciliter
0: le French. Ouais, ouais.
2: Et puis même, genre, tout rime en anglais. Tu sais, avec
0: vrai.
2: Un mot, tu ouais. Fais rimer trop de choses, quoi.
0: C'est vrai.
2: En français, c'est pas si facile.
3: Ok, ouais.
2: Mais vas-y, je me suis dit, bon bah, ok, d'accord, écrire en français. Du coup, bah, j'ai commencé à écrire en français.
3: Ouais.
2: Et c'est là où il y a quelques sons dans Paris à Montréal où j'ai écrit en français. Genre, il y a Chanter ma chose.
0: Ouais,
2: je sais pas si vous l'avez vu, peut-être, ou pas.
3: Non.
2: Mais bref, ça a été aussi un de mes sons que les gens, ils ont beaucoup aimé.
0: Ils ont kiffé.
2: Ouais, okay. Bah... je pense que c'est peut-être mon premier son introspection. Enfin, okay, en mode, j'écris par rapport à moi, ce que je ressens.
3: Ok,
2: que,
3: ok, voilà. Ok.
2: Et puis à force, la vie a fait que je me retrouve dans des situations où je perds inspiration, créativité, envie.
3: Ouais.
2: Ils sont passés plein de choses. J'avais plus du tout d'envie là, pendant 3 ans. Là.
3: Ouais.
2: Je faisais plus rien. Franchement,
0: t'avais vraiment décroché de la musique, quoi. Plus de séance studio, plus d'écriture,
2: rien,
0: plus de prod, vraiment.
3: Mais ça, c'est un truc de fou. Et ça, même les DJ pourront dire, dans, on va dire, les 4 mois, 5 mois, les émissions qui sont passées ici, il y en a plus de 6 ou 7 qu'on a eu
0: cette petite période.
3: Cette période où. Ouais, burn out limite, allez, c'est bon, on arrête, j'arrête tout, et paf, et dès que ça repart. Ça y est.
2: Ouais, non, franchement, moi, ça a été ça. Hein.
0: Des fois, ils ont besoin d'un peu de recul aussi pour mieux revenir, ou l'inspiration. Des fois, c'est un ras-le-bol aussi. Parce que la musique, ça use aussi, tu vois.
2: Ça use.
0: C'est fatigant.
2: C'est fatigant.
0: Il y a la vraie vie aussi, des fois, tu vois.
3: Ouais, qui prend le dessus.
2: En plus, avec les réseaux sociaux, tu sais, genre, tu dois te montrer, tu dois montrer que t'es là, tu dois être réactif, tu dois.
3: Ouais.
2: Faut que l'algorithme se souvienne de toi. Genre, il y a tellement d'éléments, tu te dis, putain, mais en fait, je fais ça pour qui, en fait? Je fais ça pour quoi?
0: D'ailleurs,
2: ça me casse les couilles. Voilà. Ça me casse les couilles.
0: En parlant d'être présent, comme tu dis, tu fais beaucoup de visuels. J'ai vu ça sur Insta, t'es toujours.
2: Ça fait depuis que je sors mon projet. Hein.
0: Pendant
2: 3 ans, j'avais plus rien fait.
0: C'est vrai que ces derniers temps, quand je mets Insta, je te vois souvent. Il y a toujours tu vois, de l'actualité, tu balances tes capsules.
2: C'est cool.
0: Tu bosses. Non, mais c'est vrai.
2: Ça fait plaisir à savoir.
0: C'est vrai.
2: Mais ouais, c'était. Que j'ai dit, plus d'envie, plus rien du tout. Ouais. Mais il y avait toujours une partie, tu sais, genre, quand t'es là, tu veux te retourner ta veste.
3: Ouais.
2: Mais il y a un truc qui s'accroche.
0: Voilà,
2: tu vois.
3: C'est ta personnalité.
2: T'essaies de te dire, vas-y, c'est bon, j'arrête, je passe à autre chose. Et toi, j'étais même en train de me dire, vas-y, je vais tout changer, je vais aller faire une école de commerce, là, comme tout le monde. Enfin, comme tout le monde, non, c'est faux. C'est pas comme tout le monde, mais en gros, j'essaie d'avoir un parcours qui va me permettre.
0: Tu vas rentrer dans le moule, en gros.
2: Ouais.
0: Quoi,
2: voilà.
0: Je vois ce que tu veux dire.
2: Donc, j'y ai pensé, il n'y a pas si longtemps, en vrai. Hein. Mais il y avait toujours un truc.
3: Qu'est-ce qui a fait que.
2: Tu vois des signes, tu te dis, putain, qu'est-ce qui se passe, qu'est-ce que je fais? En même temps, quand tu veux t'arrêter, t'as des signes qui te disent continue. Et quand tu continues, t'as tout plein de signes qui te disent d'arrêter. Et du coup, t'es en mode. Tu es en train de patiner là, tu sais pas trop quoi faire.
3: Sur un skateboard.
2: Exactement. Et je sais pas, j'ai eu un déclic en novembre là. C'est même à ce moment-là que j'ai arrêté de fumer aussi.
0: Ouais, ok.
2: Je me suis dit, vas-y, en fait, vas-y, en fait, je vais sortir des sons. En fait, ça me saoulait de me dire que je suis là, je fais de la musique, je fais des prods, j'écris.
3: Ouais, c'est vrai qu'il y a rien qui sort.
2: Il se passe rien.
3: Ouais.
2: Ça m'a. En fait, je suis arrivée à un niveau de ras-le-bol, pour ne pas dire ras-le-cul, mais à un niveau où j'en avais marre. J'étais en mode, c'est quoi, fuck that. Je vais sortir les sons. Je m'en bats les couilles. Je suis toute seule. Il n'y a pas de souci. Je vais les sortir. Je vais les enregistrer. Je vais les mixer. Je vais les composer. Si je ne peux pas les composer, je vais acheter la licence pour pouvoir faire. Poser en fait, et juste qu'il y ait des textes qui sortent, qu'il y ait des choses qui sortent, et que bah, les gens juste partager ce que que j'ai dans la tête, dans le cœur.
0: Balancer ta vibe.
3: Mais qu'est-ce qui fait que tu voulais tout faire toute seule?
2: On n'est jamais parce que c'est mieux servi que soi-même.
4: Ouais.
2: Tu vois, parce que je suis une boss lady.
0: Non, mais c'est mieux que ça. Ah non,
3: bien sûr, moins, pour qu'on l'entende, tu vois.
0: Tu fais ce que tu t'aimes et comme bien tu veux ça, le faire, tu vois.
3: T'as bien pas sûr, de... t'as raison.
2: Pour avoir, pour avoir bossé avec des gens, genre, tu dois... Tu sais, t'es pas toute seule.
0: T'as des comptes à rendre, entre guillemets.
2: J'ai des comptes à rendre. Ouais. Entre guillemets, des sacrifices à faire. Je dois faire plaisir à telle. C'est pas moi forcément qui décide à la fin.
4: Ouais.
2: Même si on te dit, ouais, mais c'est toi qui dois décider. Ouais, mais je sais que si je vais dans cette direction, toi, après, tu vas me faire chier.
0: C'est
2: donc,
0: clair, c'est clair.
2: Franchement, en fait, ça m'a saoulé. Voilà. J'étais... C'est le mot, ça m'a juste saoulé, tu vois. Et je me dis, si là je dois bosser avec du monde, c'est moi qui vais les choisir.
4: Ouais.
2: C'est moi, enfin, il faut aussi que les personnes elles aiment bien ce que je fais.
0: Ouais, c'est clair.
3: Ouais, non, c'est clair qu'il y a un projet.
2: Mais là, en tout cas, pour ce projet-là, POV, j'ai préféré tout faire toute seule parce que j'avais pas envie de m'embêter en fait à aller voir quelqu'un. En plus, c'est cher, hein,
3: d'avoir
2: quelqu'un qui va composer pour toi ou qui va écrire. Ouais.
0: Enregistrer,
2: mixer, ça, c'est peut-être même la partie la plus chère.
0: Le relou,
2: genre, wesh.
3: Non, bien sûr.
2: Moi, j'ai un
3: et puis, c'est pas
2: maison.
3: Tout le monde qui s'est mixé. Hein. Là, t'as un savoir-faire, franchement, c'est archi complet.
0: Et le projet est lourd, surtout.
3: Ouais,
0: et puis, surtout, on te reconnaît, on voit que, comment dire, que tu l'as fait en solo. C'est parce que c'est ton identité à toi, tu vois.
2: Ouais.
0: Ça se ressent dans la musique, dans les sons, dans les lyrics, tu vois. Même quand t'écoutes Poupée, tu vois que c'est pas quelqu'un qui est drivé, tu vois.
4: Ouais,
0: c'est ça que j'aime bien chez toi.
3: Même là, tiens, on va en mettre plein les oreilles des auditeurs.
0: Mais ton nom, c'est lequel là, tu vas mettre lequel? Moi, j'ai un préféré.
3: On va mettre Morphée, mon gars.
0: Ah, je l'aime bien celui-là, mais j'en ai découvert un autre carrément.
3: Ah non, moi, celui-là,
0: moi. J'aimais bien Morphée, mais là, je suis donne moins fort.
3: C'est un classique.
0: Ouais, donne-moi, il est lourd.
2: Trop bien.
0: En voiture, il passe bien.

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0: ay, celle-là, c'est ma préférée, celle-là.
2: Oui. Mais tous les titres sont lourds, comme non, je
3: très,
2: disais.
3: Très, très lourd,
2: mais
3: très
2: tu vois,
3: c'est plusieurs
2: à chaque
3: types
2: fois,
3: différents.
2: Ouais, exactement.
3: Mais là, c'est vraiment
2: le mariage est bien fait, tu vois.
3: Genre, comme j'ai dit, c'est le tout. En fait, c'est comment il a été fait, le son. Comment il a été construit, tu vois, du début à la fin, du commencement à la finition. Comment ça a été construit.
2: C'est le direct.
0: Ouais.
1: C'est le direct.
3: Mais... Enfin, pour te dire, hein. Même le son, il a parlé.
2: Ouais.
3: Il a dit,
2: même lui s'est exprimé. Ouais, les gars,
3: il a dit, là.
2: World music.
3: Dis, ouh, là, c'était lourd.
2: Mais tu... C'est marrant parce que, alors, j'aime pas faire des comparaisons, mais en fait, quand j'écoute ton projet, c'est on dit POV ou POV ? Que je dise pas n'importe quoi.
1: Franchement, les deux me vont, hein. POV, moi, je dis POV, mais POV. Ça m'arrive de dire POV.
2: Ok, d'accord. Bah quand on écoute, je veux dire POV moi, je préfère. Quand on écoute POV, dans le délire artistique, tu vois, dans le sens où toutes ces couleurs-là, tu me fais penser à Kelis. C'est son projet avec Neptune. Okay. Le morceau où il y a le titre, tu sais, parce que Kelis, elle était rock'n'roll, elle était aussi pop, R&B, tu vois. Okay. Quand t'écoutais les prods, c'était du Neptune. Après, il y avait des sons plus... plus R&B à l'ancienne,
1: ouais,
2: tu vois.
1: Ouais.
2: C'est arrivé, on n'arrivait pas à la classer, en fait, tu vois.
1: Ouais, polyvalente.
2: Exactement, polyvalente.
4: Ouais,
2: j'aime bien les artistes comme ça où tu peux pas savoir ce qu'ils vont faire, tu vois. À chaque fois, t'es surpris, tu prends une gifle.
1: Ouais.
2: Et c'est toujours bien parce qu'ils prennent des risques, en fait, tu vois. Ils restent pas dans leur confort, dans leur délire.
1: C'est ça. Après, tu sais, aujourd'hui, on est beaucoup dans ça, hein. C'est-à-dire, faut que tu fasses un style.
2: Exact.
1: Donc, tu restes dans un couloir.
2: Ouais, c'est clair.
1: Si ça prend, tu restes dedans et je trouve que. Comparé à l'époque, aujourd'hui, il y a moins de couleurs en fait dans ce que les gens peuvent faire. Genre, ça va être t'es sur une autoroute et la ligne elle est droite, tu vois.
2: Exactement, c'est vrai.
1: Alors qu'en vrai, la vie, il y a plein de couleurs à prendre, tu vois. Ouais. Et je trouve, moi par exemple, un de mes albums, t'as vu, pour moi, mon album préféré, c'est Monkey Business de Black Eyed Peas. Dedans, cet album, c'est juste une dinguerie, c'est un banger. Il y a trop de. Je pense même, j'ai beaucoup été influencé par ça, tu vois, parce que j'écoutais des albums où il y avait plein de styles, en fait.
4: Ouais.
1: Ils restaient pas cantonnés à un style.
4: Un style, ouais.
1: On allait dans de la pop, ils travaillaient avec. Ils ont fait un featuring avec. James Brown. Tu vois, il y a des sons qui sont très funk.
4: Ouais.
1: Il y a tellement de couleurs que tu te dis, putain, mais vas-y, let's go.
2: Ouais.
1: Et moi, c'est un reproche qu'on m'a souvent fait, tu vois, de me dire que tu t'éparpilles trop. Alors qu'en vrai.
2: Pour moi, c'est une richesse. Hein.
1: Oh, moi, je sais où je vais. Hein,
3: bien sûr. D'où ton indépendance, d'ailleurs.
1: Ouais.
3: Bien sûr, parce que ça peut permettre. Parce que souvent, c'est ça qui coince.
1: Ouais.
3: Pour les labels, ils veulent toujours te mettre dans une case, comme tu as dit.
1: C'est ça.
2: Rome Coca, prendre.
3: Tu vois.
1: Ouais.
3: Et le fait d'être indépendant,
1: ça me permet de faire ce que je veux, tout simplement. Tu vois, et là, pour ce projet-là, j'avais envie de faire ce que je voulais. J'avais envie de partager des sons. Et certains sons ne peuvent pas être chantés dans un style pour moi. Hein, tu vois, c'est-à-dire, par exemple, Morphée.
4: Ouais.
1: Ce que je dis là, je trouve que le son. Déjà, c'est pas ma prod, mais je trouve que le son, il accompagne parfaitement les paroles. Ça va être un truc profond, c'est posé.
4: Ouais.
1: Al dente, on est sur de la détente, donc on est dans un truc un peu plus roots, un peu plus chill.
3: Ouais, ça fait mi West Coast, mi Soul, mi.
2: C'est un mélange de tout, ça rend ouf, hein. C'est une matrice de ouf.
1: Vois, c'est ça, tu vois. C'est-à-dire, quand t'as des messages, quand t'es fâché, par exemple. Ton discours, la façon dont tu vas dire les choses, il va y avoir une intensité que tu vas pas avoir quand tu vas vouloir chanter, par exemple, une berceuse à un bébé, tu vois.
3: Non, exactement,
1: je te donne des exemples un peu extrêmes, mais c'est pour expliquer que la musique, elle passe par plein d'émotions et c'est dommage d'avoir juste une seule façon de faire sur tout un projet, au long d'une carrière, tu vois. Donc voilà, par exemple, je prends un exemple, après, c'est quelqu'un que je respecte dans le sens où c'est quelqu'un que tout le monde adore, tu vois. Je peux pas parler, je suis pas en train de critiquer qui que ce soit, même s'il y a un peu de critique dedans, tu vois, mais genre Aya, genre on est sur que des bangers, tu vois, que des sons que tout le monde écoute, ça va être hyper consommé.
4: Ouais.
1: Mais personnellement, moi, je trouve elle m'apporte rien. T'as vu, de genre
2: pas de prise de risque.
1: Émotionnellement, tu vois, genre j'ai besoin de savoir que je suis avec quelqu'un qui, t'as vu, genre traverse ce que moi je traverse. Si on est juste là pour parler de jolie poupée, enfin super jolie poupée, c'est mauvais, c'est mon son, mais genre je sais pas, Dja, là je te prends des soins à l'ancienne, mais Doudou, je suis une badie.
2: Oui, on reste toujours dans le même registre.
1: On est dans le même registre.
3: Ouais.
2: Mais dernièrement, alors je défends pas Aya et j'entends ce que tu dis, hein, mais là elle a pris des risques avec le dernier son avec la rafleuse. C'est un peu différent de ce qu'elle fait d'habitude. Je sais pas si t'as écouté.
1: Non, je suis pas sûr.
2: T'as pas écouté?
1: Je pense pas.
2: Ok. Mais elle a fait un dernier son justement où je trouvais que c'était un peu différent.
1: Elle rappe
2: un petit peu, tu vois. Elle est sortie un peu de son confort,
3: exact,
2: de son
3: délire.
1: Ok, ok.
2: Mais j'entends ce que tu dis parce que j'ai la même réflexion parfois. Quand j'écoute ces morceaux, et après je me dis, mais ça sonne comme un autre. Mais après, les gens aiment ça, tu vois.
3: C'est
2: son public, ils attendent
3: ça.
2: Parce qu'on a fait autre chose, mais c'est pas du Aya, tu vois.
3: Exactement.
2: Les gens veulent que tu prennes des risques, mais quand t'en prends, mais il aurait pas dû, ça sonne pas comme avant.
3: Ouais, ben voilà, toujours
2: c'est difficile. Le public français est bourgeois aussi, tu vois ce que je veux dire.
3: Ah ouais,
4: c'est le meilleur
2: des râleurs. On est connu pour ça.
1: Ouais.
2: On est connu. J'aime rien, je suis parisien. Il y avait une marque comme ça avec des t-shirts, tu as écrit j'aime rien, je suis parisien.
1: Mais bon, après,
2: ouais.
1: Je me dis, je sais pas, après, c'est aussi l'époque dans laquelle on vit, tu vois.
3: Ouais.
1: Genre, on fait quelque chose qu'il faut faire. Enfin, ce qui fonctionne, les gens vont taper dedans et on va l'épuiser jusqu'à ce que les gens n'en puissent plus.
3: Ouais, non, c'est sûr.
1: Donc,
3: je pense que.
1: Peut-être, je dis peut-être, hein, parce que je ne sais pas, mais peut-être qu'au fur et à mesure aussi, ça va changer. Les gens vont en avoir marre, justement, de voir que des artistes font toujours que la même chose, que dans un style. Et surtout, il n'y a pas de message, tu vois, genre...
3: Exactement, ouais.
1: Avec tout ce qui se passe aujourd'hui, il n'y a plus personne qui a de message. Par contre, tout le monde veut briller.
3: Ouais.
1: Et tu te dis, bon, bah, c'est cool, hein, genre, c'est bien. Au contraire, genre...
3: Et quel message tu voudrais faire passer à travers ta musique?
1: Moi?
3: Ouais.
1: Faut.
3: On va dire. Bah,
1: on va dire que si chaque son est un peu différent.
3: Quelqu'un qui te connaît pas.
1: Mm.
3: Et comment tu pourrais lui parler justement de ta musicalité?
1: Bah, en vrai, je dirais. Moi, t'as vu, j'ai ressenti des choses.
3: Ouais.
1: Jusqu'à présent, je ressens des choses, heureusement.
3: Ouais.
1: Mais j'ai eu un moment où je ressentais plus rien, tu vois. Et ça, j'avoue que ça m'a beaucoup.
3: Ouais,
1: ça m'a fait bizarre, tu vois.
3: C'est normal.
1: Parce qu'on est tous des êtres humains, on est des êtres qui ressentent les choses.
2: On
1: a besoin de partager les émotions, les expériences et tout. Et je suis arrivée à un point où j'arrivais plus à le faire. Et, et aujourd'hui, j'ai besoin de le faire. Et juste de. Je pense que ce que je veux faire passer comme message, c'est juste de ressentir, d'avoir. D'être un peu plus à l'écoute de ce qu'on peut avoir en nous et aussi de ce que les autres peuvent avoir. Tu sais, on est très dans ce truc de... On s'isole de plus en plus, on est de plus en plus dans nos bulles, et alors qu'à la base, on est des êtres, on a besoin d'être entourés, d'être ensemble et de putain, j'arrive pas, j'ai que le mot en italien, mais bon. De partager, partager, tu vois, d'être entre nous, quoi.
2: Ouais.
1: Mais on n'arrive plus à... Tout le monde veut briller, tout le monde veut être
2: tout
1: riche,
2: le monde,
1: tout le monde veut, voilà, et on, je sais pas, genre, t'as vu, moi personnellement aujourd'hui, j'aimerais bien être riche, mais j'aimerais bien aussi être heureuse, contente, genre je veux rire, si je veux pleurer, t'as vu, je veux juste être
2: libre, quoi.
3: C'est ça. Non, mais t'as raison.
1: Tu vois, et aujourd'hui on est que dans du matériel, tu vois, il me faut une caisse. Il me faut une maison, il me faut tel statut.
3: Ouais.
1: Genre, moi, t'as vu, je veux juste me retrouver avec des potes, chanter, danser,
3: kiffer,
1: tu vois, composer, rire, encore une fois, rire, tu vois. Genre, je sais que rire, ça m'a beaucoup aidé hein, dans mon moment où j'étais pas bien là. Donc,
3: Et t'as fait quelques collabs avec Eloquence dans L'amour fait mal.
1: DJ Just Diesel.
3: Et c'est fait comment la connexion avec lui?
1: C'est Diesel, c'est Diesel que je connais. Donc il m'a dit j'ai un artiste et tout, il a un son et je veux que tu poses dessus. Lui il est très comme ça avec moi. C'est en mode viens ici, tac, fais ça.
3: Ok. Il fait quoi? C'est quoi qu'il fait? C'est des mixtapes ou c'est?
1: Il fait des sons, c'est un DJ, il compose aussi.
3: Ok.
1: Et, Et souvent, il m'appelle, il me dit, voilà, j'ai tel son avec tel artiste, est-ce que tu peux poser dessus, ouais, est-ce que ça te dit.
2: Ouais, il place sur des bons
1: ouais,
2: plans.
1: Ouais, il essaie de me placer, toujours. C'est un bon, c'est mon gars sûr. Et big up, Dizzo.
2: Si, yes. Si.
1: Et ouais.
2: Je propose qu'on s'écoute un autre son, l'avant-dernier, parce qu'il reste deux titres à passer.
3: Pretty Boy.
2: On va se mettre Pretty Boy.
1: Ça, c'est une dédicace au mec, parce que aussi, on fait beaucoup de sons sur les meufs, en mode celle-là, elle est belle, machin, etc. On convoite beaucoup la femme.
4: Ouais.
1: Il n'y a pas de son où on convoite les hommes. Tu vois. Okay. Enfin, en tout cas, il n'y en a pas tant que ça. Tu vois. Du coup, ça, c'est une dédicace pour vous, les hommes. Parce que...
2: Ok, on écoute ça, on en parle après. Pretty Boy, l'after est dans.

0: Pretty Boy. C'est pour les boys, man.
1: Si.
0: Bah, merci pour cette musique en tant que boy.
2: Bah ouais, mais normal.
0: Merci pour les boys.
2: Bah ouais, faut bien. Vous êtes mignons, hein. Vous faites tourner la tête de beaucoup de filles, hein. Vous savez ça, en plus.
0: Ah, ok, bah c'est bien de l'avoir mis en chanson. Ouais, DJ, tu voulais dire quelque chose ?
3: Non, j'allais dire quelque chose, mais finalement, tu l'as dit avant moi, donc c'est parfait.
0: Ah, c'est ça, ouais. Je t'ai dit, on est connectés, on est raccord.
1: Ah là là.
3: Exactement.
1: Je voulais faire un... Alors, revenir très rapidement. D'ailleurs, ce morceau, il t'est venu comment, très rapidement ? Comment...
2: C'est
1: fluide ou t'as réfléchi. Des fois, c'est quand t'es la journée, tu penses à des petits trucs, tu notes.
3: Ou t'as croisé un pretty boy.
1: Ah oui, aussi.
0: Ah ouais,
1: il est direct, Faz, il est trop vite. Faz, tu rentres trop dans le privé, là.
2: Non, franchement, même pas. Hein. J'étais assise à mon bureau et tout, avec Mikey à côté et tout. J'ai mis la prod. Pour le coup, ça, c'est une de mes prods.
1: Ouais.
2: Mmh. Et okay. J'étais en mode. Je sais pas, ça m'est venu comme ça.
1: Ok, au feeling, ok,
2: d'accord. Pretty boy.
1: Ok, ouais. Ok.
2: Parfois, c'est les top lines aussi qui m'inspirent sur ce que je vais dire.
0: Ouais.
2: J'aurais vu que c'était un truc assez mielleux, assez cute, machin.
0: Ouais.
2: Un peu, j'ai un petit côté dragueur, un peu. Tu vois, je me suis dit, allez, vas-y, on va faire un son pour les mecs. Allez, c'est parti.
0: Et c'est parti.
1: Et je voulais savoir d'ailleurs.
0: Les scènes.
1: Ouais, au niveau de la scène, parce que déjà, tu chantes très bien même. Ouais. Tu produis. Tu mixes,
0: tu fais des sons,
1: tu fais des pièces de théâtre.
0: Théâtre,
1: tu développes des concepts, bref. Et je voulais savoir justement, alors au niveau de la scène, ça se passe comment ? Parce que moi, la première fois que je t'ai découvert, c'était dans un rooftop, Café Oz.
2: Oh, ouais,
1: ça date, je m'en rappelle. Ouais, ça remonte, j'avoue. Ça date. Je sais même pas si t'avais fait un projet à l'époque, mais t'étais venu chanter, tu vois.
2: Je me rappelle, ouais.
1: Et ouais. En plus, j'aimais bien, t'avais un côté hip-hop, tu kickais un peu, tu vois. Je me disais, c'est qui cette meuf elle est perchée, elle fait plein de trucs, mais ça tue, tu vois. Et puis, très accessible, en plus, cool, tu vois. On avait parlé, on avait échangé les réseaux.
2: Ouais.
1: Donc justement, je voulais savoir les scènes, parce que depuis, j'ai vu que t'as fait de la scène aussi, parce que tu vois, ça remonte, ça.
2: Ouais,
1: qu'est-ce qui s'est passé niveau scène depuis tout ce temps, justement, pour toi ?
2: Niveau scène, écoute, parallèlement, je fais du théâtre.
1: Ok. Ouais.
2: Donc dis-toi, en plus, là, je joue la semaine prochaine à la Comédie Saint-Michel.
1: Ok.
2: Avec une pièce de théâtre qui s'appelle Le Tour du Monde en Phédo. Donc Phédo, c'est un peu genre Molière, mais plus moderne, on va dire, plus récent.
1: Ouais. Ok.
2: Et pour le coup, on est quasiment, enfin, on est une troupe de comédiens, c'est la compagnie Rumi 113.
0: Ok.
2: Et on est quasiment tous, mis à part deux d'entre eux, mais bon, quasiment tous afro-descendants, donc c'est-à-dire que des Renois.
1: Ok.
2: Voilà, et en fait, dans le théâtre, il n'y a pas énormément de Noirs.
0: Ouais, pas beaucoup. Ouais.
2: Pas beaucoup.
1: C'est vrai.
2: Et en général, même les rôles qu'on va donner pour des Noirs, même au cinéma.
0: Ouais, c'est les rôles clichés.
2: Voilà, les rôles clichés. Et en fait, on s'est dit qu'on allait se cantonner au classique français.
1: Très bonne initiative, ouais.
2: Donc en gros, voilà, on est une bande de Renois qui faisons classique français.
0: Sympa.
2: Et là, c'est comédie de boulevard, donc c'est des trucs drôles, tu vois, perchés un peu. Ouais. Franchement, c'est grave cool. Nous, personnellement, on s'amuse mais tellement sur scène. Et je vous invite à venir. On
1: c'est
2: joue,
1: jusqu'à quand
2: on joue tout l'été, tous les vendredis.
1: Tout l'été. Donc tous juillet, vendredis, août, tout l'été.
2: Juillet, août, on est là. On joue à la Comédie Saint-Michel. On est combien sur scène ? Dans la troupe, là, je crois, on est à peu près une dizaine.
0: Ouais.
2: Et sur scène, on sera 6-7, je crois.
1: Ok, d'accord.
0: Okay.
2: Donc voilà, et le Tour du Monde en fait dos, donc ça va être plusieurs actes. En fait, c'est des pièces de un acte de Fédo.
1: Ok.
2: En un acte. Et on les a collés ensemble. Pareil, on a fait un fil conducteur et tout.
1: Ouais.
2: Et on passe par différents pays.
0: Ah ouais.
2: Et le dernier, on arrive au Cameroun. Donc on joue avec l'accent et
1: à
2: tout.
1: À la maison,
2: donc, ouais, à la maison.
0: Et musicalement, maintenant.
2: Et musicalement, pour le coup.
1: Il y a le 27 juin, d'ailleurs.
2: Il y a le 27 juin, exactement. Je fais ma release party pour fêter
1: la sortie
2: officielle de POV.
1: Okay.
2: Donc, parce que là, en fait, depuis début avril, je sortais un morceau toutes les deux semaines.
0: Ouais.
2: Et un ami m'a dit il faut que tu fasses, faut que tu marques le coup.
1: Ouais.
2: Et je voulais le faire à la base pour le début. Et puis je me suis dit, bon, tu sais quoi, j'ai pas le temps, machin, on va le faire pour la fin. Donc là, en gros, le 27 juin, au 34. Donc le 34, c'est un bar qui se trouve dans le 18e.
4: Ok, ouais.
2: Je fais la release party.
4: Ah, okay. Allez-y donc.
2: Voilà, où je vais faire un petit live et tout avec mes sons. Je vais aussi faire des sons inédits.
4: Inédits.
2: Qui vont faire partie de POV 2.
1: Oui.
2: Il y a POV 2, POV 3.
1: Et
2: ouais,
1: qui est en sortie en 2027. Ouais, on en a pas parlé. Tellement captivé. On en a pas parlé. Oui, il y a le 2 et le 3 pour 2027.
2: Ouais.
1: En tout cas, tu bosses déjà dessus? Ou tu vas
2: déjà des sons qui sont prêts. Il y a déjà des sons qui sont prêts, tu vois.
1: Ok. Toujours sur tes prods?
2: Toujours sur mes prods. Pour le coup, là, je pense que je vais faire full prod Elena.
1: Y aura-t-il des feats? Parce que sur le pauvre 1, pas de feats.
4: Il n'y en a pas beaucoup.
2: C'est une très bonne question. Je ne sais pas. Je t'avoue, je n'ai pas encore choisi les morceaux que j'allais mettre dedans. J'aimerais bien faire des feats dessus. Ok. Mais ouais, je sais que je vais faire les choses plus grand encore. Tu vois, là. Ouais.
4: Bah maintenant, on voudrait savoir où est-ce qu'on peut te trouver.
2: Sur Spotify.
4: Ouais.
2: Spotify.
1: Allez streamer.
4: Allez streamer. Déjà,
1: je vois les morceaux de
4: peux les play pour les gens qui voudront
2: bien
4: aller streamer.
2: Bien sûr, c'est donc mon blaze LNA. Elena, l'acronyme LNA.
4: LNA.
2: Tiré du bas, Serna avec un S-E-R-N-A. Voilà. Après, bon, sur Spotify, il n'y a pas besoin de mettre le tiré du bas, mais ça, c'était surtout pour Instagram. Okay. Insta, c'est LNA, tiré du bas, Serna. Spotify, LNA, Serna, pareil, pour Deezer. Deezer. Tout ça. Et c'est là où vous allez me trouver.
4: Ok.
2: Voilà.
4: Bah, merci beaucoup, franchement, l'émission était
1: merci
4: très
1: à toi,
4: bien.
1: Merci de nous avoir fait voyager dans ton univers. C'est franchement. Clair.
2: Merci à vous de m'avoir
1: invité. Allez streamer fort. Allez abonnez-vous sur Insta, le 27 aussi. Ça sera au bar 34.
2: Ouais.
1: Au 34, pardon.
4: 34.
2: Au 34. Ouais. Je l'appelle le bar 34 parce que ça s'appelle le 34, mais du coup, on ne sait pas trop ce que ça veut dire. Donc, le bar 34. Et n'hésitez pas à prendre vos places sur Shotgun. Ouais. L'entrée, elle est libre, hein. Vraiment. Vous venez et tout. Il y a juste. Bon, voilà, c'est un bar, donc
1: je
2: consommation sur place.
1: Mais, c'est beau. Ouais.
2: Mais voilà, entrée libre, je vais faire gagner des petits trucs et tout. Et comme je dis, pour POV 2 et POV 3, les autres release parties, elles seront.
1: Plus lourd,
2: c'est grand dessus,
1: du hall
2: encore.
1: Boss, boss.
2: Ouais, t'inquiète.
4: Bah, tu connais la maison, t'es à la maison, comme on dit à tout le monde. Donc,
1: tu repasses quand tu veux pour le 2, le 3, le 4, le 5, le 6.
2: Merci.
4: Nous aussi, les oreilles jusqu'à 10 seront là.
2: Ouais. J'ai chanté des exclus en plus, donc venez vraiment. Venez.
1: Le 27.
4: Okay.
1: On va se quitter sur un son quand même, le dernier.
4: Ouais, et
1: donne-moi, c'est ça.
4: Avant ça, le dernier mot de la fin.
1: Le dernier mot pour toi.
4: Un conseil que t'as à donner aux artistes, parce que en plus, toi, t'as plusieurs cordes à ton arc.
2: Ouais.
4: Donc, quel conseil tu pourrais donner à quelqu'un pour qui voudrait se lancer, qui voudrait.
2: Si t'as genre du talent, que t'as un petit truc et tout, mais que tu sais pas forcément quoi faire, entoure-toi bien en fait. Sois bien entouré. Mmh. Vraiment, c'est le conseil que je peux donner. Et si jamais les gens te cassent les couilles, et ben ne les écoute pas. Fais ton truc, fais ton bail. Parce que moi, c'est ce que je suis en train de faire. Et pour l'instant, je m'amuse. En tout cas, je m'amuse plus qu'avant.
4: Hi, merci
1: les gars. C'était Elena.
4: Bon, allez, là.
1: Dernier son.
4: Et on passe au DJ. Ce serait
1: on va s'écouter Donne-moi. C'est mon préféré, celui-là.
4: Bonne soirée.
1: Écoutez la prod.